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2: Allez, 18h, la grand-messe du Mercure Football Club, comme chaque mercredi sur les antennes du 93 FM, en excellente compagnie ce soir avec DJ Alix au platine et puis le grand retour de Nassim à mes côtés. Salut Nassim.
3: Bah salut Alex, salut à tous et très heureux de vous retrouver en présentiel.
2: Ouais, c'est vrai que tes apparitions se font de plus en plus rares, mais elles sont, j'ai envie de dire, de meilleure qualité.
3: C'est gentil pour les saisons précédentes.
2: Bon après non, je dis ça parce qu'au pronostic tu nous mets moins la pâtée cette année quand même, hein, donc
3: je crois que je suis pas bon cette année.
2: Plus. Ouais, je sais pas trop ce que ça a donné, mais on fermait le peloton la semaine dernière tous les deux, Nassim.
3: Ouais, on est dans le groupe Eto tous les deux.
2: Dans le groupe Eto, exactement. Peut-être en chasse patate, c'est Maxime qui nous le dira. Salut Maxime.
4: Salut Alexandre, bonsoir à toutes et bonsoir à tous. C'est bon, ma voix est revenue. Ma voix a un peu de soucis en ce moment. On essaie de me couper le micro depuis quelques émissions déjà, mais je résiste vaillamment.
2: Et puis c'est un organe fragile hein, aussi, Maxime, de ton côté. On le sait surtout quand viennent les premiers frimas de l'automne. Prends-en grand soin. Salut Martial.
5: Salut à tout le monde et bonsoir à Sœur Alix.
2: Sœur Alix, évidemment, qui nous honore de sa présence ce soir et dont on bénit le travail au micro de Radio Mercure, puisqu'elle nous permet justement d'assurer l'antenne pour débriefer, les amis, cette semaine rocambolesque du côté de l'US Chantilly. J'ai envie de dire heureusement, parce qu'il donne un peu plus de relief à cette actualité qui, outre les déboires de l'US Chantilly, c'est écrite avec la Coupe de France, on reviendra sur les matchs des équipes locales et on prévoira un petit peu ce qui peut se passer le week-end prochain. Il y a de belles affiches dans ce championnat de national et on évoquera en deuxième partie d'émission la Ligue des Champions, évidemment, puisque ce soir aussi il y a de belles affiches. Il y a un match entre le PSG et Manchester City, on débriefera aussi les rencontres d'hier et puis celles à venir avec les fameux pronostics de Maxime en fin d'émission. Restez avec nous pour vivre une heure de grand football.

0: Le shaker cantilien préféré au cri de guerre du vestiaire que l'on n'a plus entendu résonner au cœur des Bourgognes depuis quelques temps. Et on peut dire qu'à Chantilly, la semaine a été particulièrement mouvementée. La crise sportive, on la connaissait, elle était déjà bien établie parce que les cantiliens ont vécu 5 défaites en 6 journées de National 1, 19 buts encaissés et une dernière place qui commence à devenir très préoccupante. Mais à cette crise sportive s'est ajouté ce que l'on peut appeler une crise ouverte maintenant, puisque l'entraîneur Fabrice Van de Put a été démis de ses fonctions. Alors en tout cas officiellement, suite après officiellement on y reviendra aussi, mais ce sont les infos qui ont filtré dans la presse après la défaite face à Bischheim 4-0, le président Anthony Brice a décidé de se séparer de son entraîneur, mais les deux parties ne sont pas parvenues à un accord, ne sont pas parvenues à s'entendre pour une rupture à l'amiable, notamment en raison d'un contrat de 5 ans dont on parlera dans un instant. Et c'est à ce moment-là que se lancent les épisode, le premier épisode, Alix, d'une série qu'on pourrait comparer à Dallas.
1: Oh.
0: Ah, ça faisait
2: plaisir.
1: Ça vous avait manqué.
2: Ah, ça fait plaisir.
0: C'était plutôt Beauvais qui avait animé cette saison de Dallas l'année dernière. Saison 1 à SBO, saison 2, pour le moment, c'est l'US Chantilly. Oui, pourquoi ? Premier épisode dimanche en Coupe de France. Chantilly se déplace à Guénège, club de Régional 3, avec Van de Put présent au bord du terrain, mais sans donner de consignes à ses joueurs présents pour un peu manifester son désaccord, tout simplement, avec ce qu'Anthony Brice lui avait signifié, son retrait de l'équipe première. Et puis, présent sans rien dire, les Cantiliens éliminés 1-0, une élimination qui n'a rien de très glorieux, hein, puisqu'on le répète, club de Régional 3, Chantilly, qui est empêtré dans le fin fond du classement de National. Chantilly qui a repris le chemin de l'entraînement mardi, et à la reprise de l'entraînement, les joueurs ont refusé de travailler sous les ordres de Van de Put et ont regagné les vestiaires. Souleymane Koulibaly a même reproché ouvertement à l'entraîneur de les avoir pris en otage dans un conflit qui l'oppose à la direction. Mercredi, les joueurs se sont entraînés cette fois-ci, mais sous la direction de l'adjoint Nicolas Capelli, qui a pris les rênes suite à une mise à l'écart, cette fois-ci officielle, hein, signifiée à Fabrice Van de Put. Alors on pourra discuter aussi, hein, il y a ce renvoi, voilà, qui lui est signifié, qu'il n'accepte pas et continue d'entraîner, ou plutôt de ne pas entraîner, mais il reste présent. Là, il y a une mise à l'écart, donc une nouvelle étape. Il faudra peut-être éclaircir un petit peu cette distinction entre les deux. Le président Anthony Brice qui a réagi, hein, dans les colonnes du Courrier Picard, en avouant avoir commis des erreurs dans ce dossier. Le contrat de 5 ans qui est au cœur du blocage et qui pourrait exposer le club à des conséquences financières importantes si la séparation devait se régler par une procédure judiciaire. On parle d'une somme de 100 000 euros, hein, qui pourrait être demandée à l'US Chantilly. Alors là, ce serait envers l'entraîneur Fabrice Van de Put. Puis il ne faut pas oublier le passage devant la DNCG où il va falloir procéder. Présenter des comptes irréprochables. En tout cas, tout ça s'inscrit dans un contexte sportif qui est de l'ordre du marasme. Chantilly, on le rappelle, dernier, qui doit disputer un match capital samedi contre Saint-Privé-Saint-Hilaire, qui est un concurrent direct, puisque Saint-Privé est avant-dernier de cette poule de National. Voilà, ça fait beaucoup d'informations. J'ai essayé de faire un résumé assez complet de la situation. Maxime, la première chose qui te vient à l'esprit on repense à la semaine qui vient de s'écouler à Chantilly, à ces derniers jours, et puis à celle qui va se poursuivre jusqu'à ce match décisif.
3: Bah, ça me fait sourire. C'est pas la situation de Chantilly qui me fait sourire, mais c'est que la semaine dernière, dans ce même studio, avec Martial et Clément, on se posait la question de savoir si Fabrice Van de Put avait un avenir à Chantilly, au vu des résultats. On se demandait, voilà, s'il allait pouvoir tenir encore plusieurs semaines comme cela, au vu des valises infligées à son équipe semaine après semaine. Et finalement, alors je ne sais pas si on a été des oiseaux de mauvais augure, mais finalement, ça s'est produit avec ce scénario, tu l'as dit, assez rocambolesque. Sa mise... on lui a signifié, voilà, qu'on ne voulait plus qu'il soit l'entraîneur de cette équipe. Lui ne voulait pas se mettre en faute, donc il s'est présenté le jour du match notamment, s'est installé sur le banc, n'a pas donné spécialement de consignes, mais voilà, était là, était bien présent. On ne pouvait pas lui reprocher d'avoir abandonné son poste. Il s'est représenté ensuite la semaine suivante, au début de cette semaine, à l'entraînement. Et c'est à partir de là que les choses ont, on va dire, dégénéré. On lui a signifié sa mise à pied. Et à partir de là, une procédure de licenciement va être lancée. Ce qui va mettre Chantilly, tu l'as résumé, dans des eaux un peu troubles, puisqu'il va y avoir très certainement un jugement au prud'homme, donc procédure longue, procédure souvent assez, assez brutale pour les deux parties, puisque ça demande beaucoup d'énergie, ça demande de monter des dossiers assez lourds. Et puis, souvent, c'est tout simplement le signe que c'est une relation qui ne se termine pas sous les meilleurs auspices, malheureusement. Donc, on avait rarement vu ça, hein, dernièrement, du côté de Chantilly, parce que c'était un club qui était plutôt loué pour sa stabilité. Dans ce studio, au sein même de ce studio, on louait souvent Chantilly pour ses capacités à surperformer, à être un club qui était garant de beaux progrès aussi au sein du département. Et depuis le début de ces saisons, force est de constater que rien ne tourne en leur faveur. Et on ne s'attendait pas non plus à ce qu'ils sombrent dans ce drama, finalement, parce que ce qui est présenté aux yeux de tous par le biais de la presse, c'est quand même l'image d'un club qui est totalement en dysfonctionnement depuis plusieurs mois maintenant. Mmh. Un entraîneur qui n'a pas su s'imposer auprès du groupe, un groupe qui est carrément... qui était en tout cas en situation de mutinerie, hein, puisque le but maintenant des joueurs c'était de ne plus avoir Fabrice Van de Put pour les diriger. Et puis sportivement, ça a été le point d'orgue avec élimination le week-end dernier en Coupe de France. Donc rappelez-vous quand même qu'il y a 9 mois de cela, Chantilly était en 16e de finale de la Coupe de France face à un club de Ligue 1, faisait une belle affluence à Brisson. On se disait voilà, ça peut être le début d'une aventure encore plus belle qu'elle ne l'était. On est descendu 3 crans au moins et on a encore plus de mal à voir comment s'inscrit l'avenir de Chantilly au sein de ce groupe de National 1. Donc c'est assez triste évidemment de constater à ce point en fait la distance qui s'est créée entre Fabrice Van de Put, ses dirigeants et ses joueurs en l'espace de 3 mois à peine. C'est quand même rare et il faut que ça tombe sur un club de l'Oise une fois de plus. Donc... On n'est pas très vernis.
0: Ouais, un mot, parce qu'on va y revenir, mais un mot, Martial, sur l'élimination en Coupe de France hein, face à ce club de Régional 3. C'est quoi ? Sportivement, Chantilly, ça ne va pas. Donc même dans un match comme celui-ci, ils ont perdu leurs moyens et ils n'ont pas réussi à faire la différence. Ou ils ont lâché le coach ?
1: Bah, oui, le coach, ils l'ont lâché. Déjà, on l'avait dit la semaine dernière, tu l'as résumé aussi, Maxime, on se demandait s'il allait encore durer longtemps. Ouais. Certes, ils ont lâché le coach, mais même s'ils lâchent le coach, ils ont un minimum de travail à faire quand même. C'est-à-dire que se faire éliminer par une Régional 3, ok, ça peut arriver, le petit qui bat le gros, d'accord, mais là, c'est tout de même, ça paraît totalement aberrant, franchement. Même s'ils n'ont pas un effectif, on le répète depuis des semaines, qui est forcément calibré pour la N1, enfin, entre la N1 et la R3, il y a quand même y a un juste milieu à voir, sauf qu'ils ne l'ont pas eu. Donc si c'est par mécontentement, c'est inadmissible, puisque c'est... Tu passes des tours de Coupe de France, plus tu vas loin, après tu peux renflouer un petit peu tes caisses. Et puis la Coupe de France, c'est leur histoire aux joueurs. Donc s'ils ont envie de passer à côté d'une histoire comme ça, enfin, je pense que les mecs sont à côté de la plaque en faisant ça. Si c'est volontaire, ils sont à côté de la plaque. S'ils perdent parce qu'ils ne sont pas au niveau, ça pose problème aussi. Mais de là à arriver à une mutinerie comme on a vu, c'est totalement inadmissible de voir ça. Quelle image ça renvoie déjà du football dans l'Oise, une nouvelle fois. Après, je suis content d'un fait, c'est que, il y a longtemps qu'on n'avait pas entendu le jingle de Dallas, et on voit que la série s'exporte, hein, c'est un peu comme Santa Barbara, ça dure dans le temps. Ça, c'est plutôt pas mal. Mais après, quelle image tu donnes aux futurs coachs qui font potentiellement venir ? C'est-à-dire que dès que les joueurs vont pas être d'accord avec, dès que tu vas pas avoir de résultats, le mec va se dire, ah, ça y est, il y a une mutinerie, il va falloir que je me barre, je me faire virer, je mise à pied et tout ce qui va avec. Et pour en revenir à Fabrice Van de Put, évidemment qu'il a tout à fait intérêt de revenir comme il l'a fait, puisque s'il vient pas, il va être considéré comme abandon de poste, et là, ça sera une faute, donc ils pourront licencier pour faute. Là, il est venu forcément pas le cœur rempli de joie, mais bon, il l'a fait pour respecter la procédure. Là, certainement qu'il a eu la mise à pied officielle. Après, la grosse erreur que Chantilly a fait, et là, se tirer une balle dans le pied, c'est de faire un contrat de 5 ans quand t'es en N1, quoi. Parce que si ça vaut prudent, forcément, c'est lui qui va gagner. Forcément. Ouais. Et ça peut les plomber. Totalement.
0: C'était aussi ton avis, Nassim, hein, ce contrat de 5 ans que la maison fondée en 1902 a fait signer à Fabrice Van de Put. C'est le point de blocage, c'est l'erreur, finalement, qui les mène dans cette situation.
2: Ouais, totalement. C'est vrai que quand on a appris cette histoire de contrat de 5 ans, on va pas se mentir, on est tous tombés de notre chaise. Ça fait quand même maintenant 10-15 ans qu'on est dans le circuit, qu'on suit des clubs de ces niveaux-là, National 1, National 2, ou ce qu'on appelait avant National 3. On n'avait jamais vu ça. Moi-même, voilà, de par mes activités aussi professionnelles et puis en étant en interne à la SBO pendant des années, les contrats généralement pour les entraîneurs, c'est 2 ans. 3 ans au max vraiment, mais même avec un contrat de 3 ans, on avait vu par exemple Chambly en difficulté la saison dernière par rapport aux résultats et notamment le contrat de Stéphane Massala où ils avaient dû le garder jusqu'au bout parce que bah voilà, il avait prolongé 3 ans et ça avait été compliqué de s'en séparer. Ils avaient fini par réussir à trouver un terrain d'entente notamment cet été, mais voilà, 5 ans, j'avais jamais de ma vie entendu ça, que ce soit pour un entraîneur ou pour un joueur. Donc c'est vrai que c'est surprenant, c'est très surprenant. Après, bah, le président Anthony Brice, il le reconnaît lui-même aujourd'hui. Hein, il dit j'ai fait des erreurs. Il ne faut pas oublier Anthony Brice que c'est un jeune président dans le football hein, et que c'est quelqu'un à la base qui ne vient pas du tout du milieu du foot. On se rappelle, il nous avait raconté son histoire quand il avait été nommé, je crois que c'était il y a un an et demi désormais environ. En fait, il était d'abord venu au club en tant que simple parent de joueur. Il avait juste inscrit en fait l'un de ses gosses au foot à l'US Chantilly. Lui est un entrepreneur dans le domaine de la formation en région parisienne, il me semble. Et en fait, voilà, c'est en se prenant au jeu et puis il a presque été un peu poussé dedans au moment où le club cherchait un président. Lui, il a plutôt réussi dans les affaires, donc voilà, il avait un peu de sous à investir et puis il s'est retrouvé à prendre la présidence. Mais c'est pas forcément quelqu'un qui a un énorme passif, voilà, dans le football, qui a un réseau, qui a une connaissance. Donc bah on dit souvent qu'il faut payer pour apprendre, sauf que là, ça va être bah au sens propre, finalement, cette expression.
1: Ouais, mais Nassim,
2: il va payer pour apprendre. C'est-à-dire que là, bah, je pense que plus jamais de sa vie, en tant que président de club de foot, il ne fera un contrat de 5 ans à un entraîneur. En attendant, il l'a fait une fois.
1: Mais regarde il va désormais
2: devoir payer.
1: Il a quand même un entourage. Il y a quand même l'ancien président qui est toujours dans les parages. Il y a quand même
2: Pareil, le problème de l'entourage, c'est que l'entourage sportif, j'ai envie de dire, qui s'est aussi amoindri cet été. Parce qu'on va pas se mentir, le départ d'Yacoub Yacine, c'est plus que le départ d'un coach. C'est le départ de quelqu'un à Chantilly qui faisait tout.
1: Ouais, mais regarde,
2: Peut-être que c'était pas réparti.
1: Ouais, mais un gars comme Monsieur Bouge, ancien président, qui est toujours au comité directeur. Des gars comme Youyou Mba qui connaissent le football quand même. Je pense qu'ils doivent quand même le discuter ensemble, non ?
0: Ouais, mais c'est une négociation.
2: Après, on n'est pas là en interne. Hein.
1: Non, c'est sûr.
0: Ils ont voulu le faire venir pour développer aussi des jeunes joueurs. Ce que
1: n'affiche
0: pas vraiment finalement l'équipe qui est alignée chaque week-end en plus des jeunes joueurs. C'est une équipe assez composite.
1: On n'a pas les.
0: Ils ont voulu 5 ans pour l'avoir.
1: On n'a pas le détail des missions. Peut-être qu'il y a d'autres missions que l'équipe première dans le club.
0: Ils ont certainement tout fait pour le signer. Ils se sont pliés à ses conditions. Peut-être que lui voulait un contrat long.
3: Oui, mais certainement. Mais comme dit Nassim, en fait, se projeter sur 5 ans avec un coach, surtout sur des niveaux amateurs, c'est, pour moi, c'est quasiment suicidaire pour un club. Parce que quel coach dans le coin est resté 5 ans avec des résultats constants, avec une vue à long terme.
2: Hormis l'OVNI Bruno Luzzi, mais dans un contexte totalement différent, mais c'est sinon ça n'existe
0: quand
2: pas.
0: Pour être clair avec les auditeurs, quand tu dis suicidaire, tu le penses vraiment, parce que c'est les difficultés financières qui peuvent arriver avec une procédure au prud'homme, ça peut leur coûter très cher.
3: Oui, ça peut. Non, mais alors, je pense que ce chantier a quand même les reins assez solides pour échapper à des gros soucis financiers.
0: Est-ce qu'on est sûr?
3: Je le pense.
2: Je ne sais pas combien il a gagné, mais 5 ans, il va falloir les lui donner. Hein. 100 000 euros, moi, ça me paraît même peu le chiffre qu'a annoncé aujourd'hui dans le Courrier Picard.
3: Pour moi, c'est une somme hors dommages et intérêts aussi. Hein. C'est une somme qui correspondrait à l'ensemble de ses salaires jusqu'à la fin de son contrat, mais il peut demander des dommages et intérêts supplémentaires par rapport au caractère abusif de son licenciement. Donc, ça sera peut-être plus de 100 000 euros, c'est certainement un minimum.
2: Ça reste un petit budget quand même, malgré tout, c'est un budget 100 000 euros, c'est une somme.
3: Après, tu peux t'arranger, c'est souvent des paiements échelonnés, tu donnes rarement la somme d'un coup. Enfin bref, je vous passe les détails, mais je dirais pas que c'est suicidaire dans le sens où ça va couler forcément le club. C'est suicidaire aussi parce que tu mets à terre finalement tout ce que tu avais construit sur les dernières saisons, où tu avais trouvé une vraie stabilité. Hormis cet épisode, c'est vrai, l'année dernière, on avait fait revenir Yacoub Yacine parce que finalement, sur le banc, ça n'allait pas. Mais Yacoub Yacine était resté dans l'entourage du club. Il avait encore des fonctions au sein du club. Donc pour moi, c'était quand même quelque chose qui avait été rapidement géré et qui avait eu assez peu de conséquences finalement. Mais là, tu montres que la transition a été très mal gérée. et tu es obligé de repartir à zéro sur le plan sportif parce que tu as pris aussi beaucoup de retard par rapport aux autres équipes du groupe. Tu as une situation en termes de classement qui est totalement aberrante, où tu encaisses des buts à foison, où finalement il n'y a pas d'équipe qui s'est dégagée sur sa première semaine de compétition. Donc quel que soit le coach qui arrive, il a un énorme travail de fond à faire pour retrouver une forme de stabilité au sein de l'effectif. Et puis, comme le disait Martial aussi, c'est vrai que par rapport à l'image que tu renvoies à d'autres potentiels entraîneurs, bah, ça te met un peu en difficulté. Enfin, on sent que c'est un poste qui est très fragile. Depuis reprendre la suite de Yacoub Yassine, ça paraît, pour l'instant, être une mission que peu de personnes sont en mesure d'accomplir. Donc ça peut effrayer certains entraîneurs qui auraient la sensation d'être... Est-ce que c'est vrai ou non d'être sur un siège éjectable? Mais comme le disait Nassim, maintenant 5 ans, ça ne se verra plus du côté de Chantilly. En tout cas, pas sous cette présidence.
1: Mais ce qui est fou, c'est que l'adjoint Nicolas Capelli avait déjà les diplômes là. Il avait les diplômes.
2: Oui,
1: il aurait pu être nommé d'entrée pour prendre la suite de Yacoub Yassine finalement. Et ça n'a pas été fait. Il aurait peut-être pu privilégier la piste interne, puisque maintenant il a privilégié. Ouais.
2: Après, le président a fait un choix. Après,
1: aussi, oui, non, mais bien sûr. Après il ne peut pas savoir que ça marche
2: pas. Un président, c'est aussi une personnalité. Tout à l'heure, tu me disais, ouais, il est entouré, il y a les anciens, etc. Mais je connais beaucoup de présidents, on en a vu dans d'autres clubs. Alors, ils discutent peut-être avec, je ne sais pas, un comité directeur, un CA, je ne sais pas comment les clubs s'organisent. Mais au bout d'un moment, c'est un président, souvent, c'est un président seul à un moment donné qui vient et qui dit « je fais ça ».
1: Oui, puis il doit trancher.
2: Et là, il n'est pas impossible que peut-être déjà d'autres personnes l'aient alerté cet été sur la longueur, peut-être même déjà sur le profil de Fabrice Van de Putte, mais qu'à un moment donné, lui, il a dit « bah non, moi, je ne sais pas, je l'ai rencontré, je l'ai senti, un feeling,
1: oui, bien sûr.
2: J'y crois, voilà, son CV, etc. Et puis, bah boum, on y va parce que c'est quelqu'un que je veux garder. Après, au départ, il avait signé aussi, on se rappelle, pour repartir en N2. Ce qu'on appelle aujourd'hui le N2.
1: Exactement.
2: Donc il était plutôt sur un profil sur plusieurs années, peut-être pour bâtir, pour reconstruire, pour essayer de remonter. Là, il y a ce repêchage qui est un cadeau totalement empoisonné. Bah voilà, la marche est aujourd'hui beaucoup trop haute pour l'US Chantilly. Bah voilà, ils vont apprendre et comme je dis, ils vont devoir payer pour apprendre. De toute façon, aujourd'hui, maintenant, il n'y a pas d'autre choix. Ça y est, c'est acté, la procédure est lancée. Maintenant, bah, il faut y aller. Après, d'un point de vue sportif, ce qui nous intéresse le plus maintenant, c'est que va être capable de faire Chantilly désormais. La saison, on l'a dit, elle est quand même extrêmement mal embarquée. Après, il reste quand même 24 matchs, donc on va dire que tu peux encore te maintenir. Mais là, il faut réussir à, à transfigurer totalement un effectif qui aujourd'hui est en lambeaux en termes d'envie, en termes de qualité footballistique, de ce qui dégage.
1: Il y a des
2: jusqu'à présent,
1: ça a
2: été catastrophique.
1: Il y a des changements,
2: donc le chantier est énorme.
0: Est-ce que vous êtes d'accord avec ce que Souleymane Koulibaly a dit, c'est-à-dire que les joueurs sont pris en otage par ce conflit, par même en fait l'entraîneur Fabrice Van de Putte?
1: Moi je suis pas d'accord avec ça parce que le coach, à partir du moment où le coach est en place, les joueurs doivent avoir un minimum de respect de la hiérarchie. Quoi. Tant que c'est lui, il faut qu'il fasse le boulot. De là de dire qu'ils sont pris en otage, non, ça j'ai du mal à le comprendre. S'il y a une décision officielle vraiment de prise notifiée que c'est plus le coach, ok, voilà. Mais les gars, tant que le coach est là et qu'ils doivent bosser, ils doivent bosser. Enfin, c'est trop facile de faire ça.
3: Ouais, c'est vrai que l'analogie avec la prise d'otage est toujours un petit peu délicate. Enfin, au fond, pour les joueurs, si jamais ils n'adhèrent plus vraiment au message de Fabrice Van de Putte, soit. Maintenant, effectivement, ils ont aussi un contrat qui est lié au club. Ils ont aussi été embauchés dans une perspective sportive. Et même si on réfléchit de manière égoïste à leur intérêt personnel, ils n'ont aucun intérêt de toute façon à s'aborder leur saison.
0: Ah oui.
3: Ou en tout cas, une partie de leur saison. Parce qu'on parlait d'image tout à l'heure, pour eux, c'est pareil. Hein. Quand on est un joueur de Chantilly actuellement, on est sous le feu des projecteurs de manière quand même assez négative. On est un club qui prospecte. On se dit, ouais, bah, il a fait partie de l'effectif de Chantilly qui a fait sauter le coach. Bon, c'est pas ultra vendeur sur un CV. Donc, à partir de là, parler de prise d'otage, j'ai envie de dire simplement qu'il fasse semblant, mais qu'il suive les consignes qu'on leur donne jusqu'à ce que la situation soit rétablie normalement. Bon, pour l'instant, de toute façon, c'est Nicolas Capelli qui est sur l'intérim. Il n'y a plus vraiment de questions à se poser. Mais même quand c'était Fabrice Van de Putte, le message passe plus trop. Il y a certainement une discussion avec le coach. Si ça n'a rien donné, bon, bah, il continue attendant que la direction trouve une solution avec l'entraîneur. Et puis, ça s'arrête là. Mais c'est vrai que c'est toujours un petit peu dérangeant de voir un groupe se mettre à ce point dans la confrontation avec un entraîneur. Alors, on ne sait pas. Alors évidemment, on ne sait pas tout ce qui s'est dit dans le vestiaire. Est-ce que Fabrice Van de Putte a une attitude peut-être un petit peu brutale avec certains? Est-ce qu'il y a des mots qui ne sont pas passés? Voilà, là, ça fait partie de la vie du groupe. Mais en tant que groupe, je pense qu'ils peuvent, se raisonner et se dire que ce n'est pas dans l'intérêt d'agir de cette manière.
0: C'est du Domenech, là, Van de Putte, en fait. Hein, parce que ouais. Le courrier Picard titrait Chantilly, c'est
2: bientôt
0: nice.
2: Bientôt le docu Netflix, les gars.
0: Ouais, ouais. Qu'est-ce qu'il y a pu se dire dans le vestiaire? Mais c'est vrai,
2: peut-être
0: qu'il y a eu des choses.
1: Les joueurs se mettent en faute aussi, quoi. Refuser de s'entraîner, c'est se mettre en faute. J'espère, par contre, que pour le prochain passage d'NCG, Chantilly a provisionné... dans son budget, un licenciement.
2: Mais on va être obligé maintenant. Et avec le risque de prendre éventuellement des points de pénalité.
1: Voilà, c'est ça.
2: Cet hiver, même si là, bon, on n'en est presque plus là. Vu la situation sportive.
0: Bon, l'année dernière, quand un nouvel épisode de Dallas s'écrivait à Beauvais, il y avait toujours une réaction sur le terrain. Est-ce qu'on peut s'attendre à la même chose face à Saint-Privé pour Chantilly?
2: Faut l'espérer, mais on va pas se mentir. On a quand même du mal à y croire. Ça part de tellement loin. En plus c'est un match presque d'ores et déjà 6 points pour eux puisque Saint-Privé Saint-Hilaire c'est l'avant-dernier, c'est l'équipe qui est juste devant Chantilly au classement et en cas de défaite ça va commencer d'ores et déjà à être très compliqué dès la 7ème journée. Chantilly a déjà 4 points de retard sur le premier non relégable. En cas de défaite à Saint-Privé on pourrait presque d'ores et déjà parler de relégation quasiment actée dès le mois d'octobre, quoi. C'est dommage.
0: Ouais, on va croiser les doigts et tout ce qu'on peut, Maxime, pour espérer un sursaut du côté du club quantilien, afin que les archives du cercle écrivent de plus belles pages que celle-ci. Enfin, on s'attendait pas à une telle
3: Bérésina.
0: Une telle Bérésina, exactement. On va parler rapidement en fait hein, de Chambly. Maintenant, on dira un mot du Pays du Valois aussi. On débrief la Coupe de France et on annonce la rencontre du week-end prochain. Ouais, alors que bon, pour tout vous dire, il y a un supporter quantilien un peu mécontent devant la radio là, qui fait l'animation. Chambly, les amis, Chambly. Maxime, c'est vers toi que je me tourne parce que les Camblysiens ont fait le boulot pour se qualifier lors du prochain tour de la Coupe de France. Ils se sont imposés 7-0 face... à leur adversaire, ça se jouait contre la Fère, et je crois que c'était du côté de Chauny, si je dis pas de bêtises.
3: Oui, c'est ça, hein. Exactement.
0: C'est ici que tu t'es rendu. Ouais. Maxime, bon, 7-0, on s'en doutait que ce serait un match durant lequel la qualification serait aisée. Tirage au sort de la Coupe de France, c'est demain soir.
3: Ouais, c'est toujours le jeudi, ouais.
2: L'affaire a vite été pliée.
3: Oui,
0: exactement. Je m'attendais à ce que ce soit Maxime
2: qui
0: nous la sorte, et pas notre ami qui est devant le studio, justement.
2: Il est en train de sortir autre chose.
3: Chambly a été sérieux. Ils ont fait respecter la hiérarchie, c'est à l'image de leur début de saison. Là, on a les deux opposés, une équipe de Chantilly qui est en perdition, et une équipe de Chambly qui fait les choses sérieusement. Donc l'aventure continue de manière logique pour l'instant c'est une promenade de santé pour le FC Chambly dans cette compétition.
0: Ouais, alors que Martial est en train d'intervenir justement pour disperser ce groupe de supporters un peu hostile. C'est les joies du direct, Nassim qui t'amène vers cette question inattendue. Chambly Dieppe le week-end prochain, tout simplement le décor, je te laisse planter le décor de cette rencontre.
2: C'est une belle affiche déjà entre deux belles équipes hein, qui sont calibrées pour jouer l'autre tableau cette saison en National 1.
0: Ah, c'est bon.
2: Chambly jusqu'à présent a fait le plein à domicile. Hein. C'est 100% de victoire cette saison. Donc je pense que Chambly a les armes pour rebondir. On rappelle qu'en championnat, il reste sur une défaite hein, à Feny, 1-0. Du côté de Dieppe, ça ne va pas forcément bien. On est en train de s'offrir une mini-crise. Alors, ce n'est pas du niveau de Chantilly, mais... Et l'entraîneur Dilali Bekar qu'on a connu à Compiègne, qui s'est plaint il y a une dizaine de jours dans la presse ouvertement de promesses qu'on lui avait fait ses dirigeants et qui n'ont pas été tenues. Depuis, ils ont été éliminés en Coupe de France et ils ont perdu leur première. Ils ont subi leur première défaite de la saison en championnat. Donc, un club là qui est dans une mini crise. Donc, bon, je pense que c'est le meilleur moment pour Chambly pour les prendre à domicile et se relancer dans la victoire.
0: Ouais, Dieppe qui est septième de ce championnat de national et qui s'était incliné lors de la précédente journée. On s'en souvient, Maxime, parce que c'était face au Pays du Valois. Le Pays du Valois, on en dit un mot maintenant, sauf si tu veux ajouter quelque chose sur Chambly.
3: Très rapide info, parce que hier soir, quand même au stade Walter Luzzi, avait lieu un match international. C'était le premier match international féminin organisé au stade Walter Luzzi entre l'Australie et Haïti, voilà, pour être tout à fait complet, qui s'est joué devant un tout petit peu plus de 1000 spectateurs. Je crois que l'écran a indiqué 1003 spectateurs.
2: Pas mal. Ah bah c'est bon, moi je m'attendais à beaucoup moins. Quand j'ai vu l'affiche, on va pas se mentir, la féminine, c'est pas des équipes qui ont des grosses références.
3: Pour une victoire 7-1 de l'Australie, voilà, face à Haïti.
0: Ouais, belle initiative quand même du FC Chambly d'avoir accueilli cette rencontre entre Australie et Haïti. Haïti, oui, ils doivent pas en jouer beaucoup en plus des matchs internationaux sur le sol français, je pense.
3: C'est une très bonne question. Après, ils sont soutenus par une grosse communauté, notamment en Ile-de-France. Hein, donc, le public était majoritairement acquis à la cause d'Haïti.
0: C'est peut-être pour ça qu'il y avait autant de spectateurs.
3: C'était pas le premier match international non plus organisé au stade Walter Luzzi, parce que je crois qu'il y avait eu un match de sélection africaine peu après l'inauguration. Mais voilà, c'était pour le symbole.
0: Truc chroniqueur géopolitique de Radio Mercure, Maxime.
2: À quand un match du Canada?
3: Ah bah. À quand Jonathan David au stade Walter Luzzi?
1: Du FC Supra.
2: Bah ouais.
1: Club
0: exactement, club québécois, ouais.
1: Qui appartient au propriétaire du FC.
3: À quand un concert de Céline Dion au stade Walter Luzzi aussi?
2: Ah ouais, pourquoi pas pour conclure la tournée?
3: Bah ouais.
1: Ah mais là il est fatigué.
2: Avec des places à 12 000 euros.
3: On balance des idées après.
1: Prends fatigué, Salen.
0: Allez, on parle du Pays du Valois maintenant, Alix.

0: Pays du Valois qui était engagé aussi en Coupe de France, qui a joué à Laon devant 1000 spectateurs. Le Pays du Valois qui a fait respecter les 7 divisions d'écart qui les séparaient de Bussy, la Concorde, une équipe de départemental 3, et se sont imposés sur le score de 7-0. Une qualification qui va permettre au Pays du Valois de continuer son chemin dans cette Coupe de France, qui ont été victorieux lors de la précédente journée pour la première fois de leur histoire en national, 1-0. Le Pays du Valois qui affrontera lors de la prochaine journée
1: Mont-Louis,
0: exactement, Mont-Louis. Je suis en train de chercher le classement sous mes yeux maintenant, et qui sont 10e de cette poule de national. Bon, mis à part ça, il y a eu quelques surprises quand même dans ce tour de Coupe de France, avec des parcours de petites équipes qu'on n'attendait pas forcément à ce niveau, et le tirage au sort qui aura lieu demain soir pourrait réserver quelques belles affiches. Est-ce qu'on peut imaginer dès maintenant que le Pays du Valois rencontre Chambly, par exemple?
1: Et ça pourrait, hein, au tirage.
0: Rien ne l'interdit dans le tirage.
2: Donc c'est une possibilité.
3: Ce serait dommage.
4: Ouais, ça serait dernier tour régional, donc ça va être une poule unique. Hein. Il y a même les clubs de Ligue 3.
1: Il y a Amiens, Valenciennes.
4: Il y a Amiens et Valenciennes dans la région, donc et certains, ça peut faire des belles affiches.
2: Certains ont souffert, hein, notamment... Amiens,
0: Amiens c'était pas facile, ils sont qualifiés à Ville 2-0.
2: Ouais, c'est ça. Donc,
1: gros derby de la Somme. Hein.
4: Ouais. Ouais. Abbeville, ancien club de D2, je crois.
1: Exactement,
4: à l'époque,
1: avec Bernard Lama dans les cages à l'époque.
4: À Abbeville ?
1: Exactement, ouais.
2: Ah ouais ?
1: Ouais, ouais,
4: ah,
1: tout à fait.
4: On apprend une, là. Ouais. Bernard Lama, il a joué à Abbeville.
1: Eh oui. Eh oui, les gars. Vous n'étiez pas né encore.
4: Non, je l'avais pas su.
2: Ah ouais, non.
1: Grosse surprise. Ça date,
4: ouais.
1: Hein.
4: Ouais.
2: Non, ouais, c'était le tout début de sa carrière.
1: Il était, je pense que ça devait être au début de sa carrière, ouais. Pas... Mais ouais, il a joué là-bas.
0: Tu l'as vu jouer ?
1: Non, je sais pas si j'étais né. Ou j'étais peut-être trop petit. Non, mais c'est quand même moins ancien que les Jokal, hein, les Saint-Louis, les Corbeaux.
0: Les deux Corbeaux qui sont si chers et qu'on salue d'ailleurs, fidèles auditeurs du MFC. Ouais. Ils auraient pu essayer de gratter quelques infos du côté de Chantilly.
1: Les Corbeaux qui nous écoutent, hein, qui nous écoutent toujours.
2: Ah ouais, bah on le salue.
1: Un fidèle.
4: Bah, s'il a des infos.
1: En ce moment, il est calme, mais.
4: Hésite,
1: On aura peut-être prochainement. On aura peut-être prochainement.
0: Des nouvelles de Piocel, non ?
1: Il suffit de regarder le classement de Bourg-en-Bresse. Hein. Voilà, on a la réponse.
0: Il se donne quoi ?
1: Avant-dernier.
4: Ils sont avant-dernier, je crois.
1: Simplement.
0: Tu voulais ajouter quelque chose ?
4: Ils ont bloqué les commentaires sur les réseaux sociaux.
1: Ouais, les gens ne peuvent plus rien mettre. Mais bon.
2: Par rapport au Pays du Valois.
0: J'ai déjà vu ça. Hein.
2: Par rapport au Pays du Valois, je disais qu'il restait quand même sur 2 victoires d'affilée.
1: 3 !
2: 3 !
1: Eh oui, Coupe de France, championnat, Coupe de France.
2: Ah ouais. Donc c'est vrai.
1: Ils peuvent peut-être faire la passe de 4 contre Mont-Louis.
2: Là, je pense que c'est l'idéal pour aborder ce match face à Mont-Louis. On s'attend à une victoire du Pays des Valois qui viendrait confirmer leur victoire précédente en championnat. On rappelle qu'on attend surtout une victoire à domicile, en fait. C'est surtout ça qui compte pour Pays du Valois. Donc c'est peut-être là, moi j'y crois. Et ça viendrait couronner ce début de saison finalement, qui est tout à fait dans les cordes, j'ai envie de dire, par rapport à un club de ce statut, par rapport à un promu comme le Pays du Valois. Donc. Pour l'instant, ils sont tout à fait dans les temps par rapport à leurs objectifs initiaux.
0: Un club dans les cordes, ce sera leur prochain déplacement au Pays du Valois, puisqu'ils iront sur la pelouse de Chantilly, justement, le 31 octobre, hein, pour
2: jour
0: faire suite, j'imagine, au match de Coupe de France
4: derby,
0: qui sera
4: derby
0: prévu.
4: Derby qui fait peur.
2: Derby qui fait peur, exactement.
0: Ouais. Derby de la peur. On sera là, évidemment, les amis, pour vous en parler, mais en attendant, on va marquer une petite pause musicale.
2: Ouais, et puis ce soir, en fait, on s'appuie sur un mastodonte de la chanson francophone, c'est Angèle. Angèle qui

0: Allez, retour sur le plateau du Mercure Football Club sur Radio Mercure. On parle maintenant de la Ligue des Champions. Première soirée de cette deuxième journée de Ligue des Champions hier soir avec en ouverture le match entre Lens et le Sporting Portugal. Défaite 2-0 des Lensois désormais coachés par Yannick Cahuzac. Deux buts signés Luis Suarez, l'ancien Marseillais, et puis Doumbia à la 74e. Un match qui a échappé aux Lensois, Maxime, tout simplement, dépassé par l'efficacité des Portugais parce qu'ils ont quand même globalement dominé la rencontre, les coéquipiers de Florian Thauvin.
1: Bah ouais, leur match est pourtant correct, j'ai envie de dire, mais comme souvent, malheureusement, avec les clubs français, ça se joue. Ils prennent une leçon de réalisme, en fait, par leurs adversaires. Après, Luis Suarez, notamment, c'est devenu un finisseur assez redoutable, hein, parce que depuis quelques saisons, il est sur des stats absolument affolantes. Donc,
0: ouais, lui qui était passé par l'OM. Alors,
1: voilà, on se rappelle lui à l'OM où c'était une cata. Depuis qu'il est au Sporting Portugal, c'est devenu l'un des attaquants les plus prolifiques d'Europe. Donc voilà, ils ont malheureusement subi ce réalisme par les Portugais. Alors on se rappelle quand même que le premier match des Lensois dans cette Ligue des Champions, ça avait été une victoire compliquée, hein. Ils revenaient d'un peu de nulle part du côté de Prague. Voilà, c'était une occasion rêvée, je trouve, pour confirmer face à une équipe qui est théoriquement jouable pour des Lensois qui ont retrouvé un second souffle depuis le licenciement de Top Moller.
0: Relatif quand même.
1: Ouais, mais regarde, face à Lyon, c'était de bonne tenue. Hier,

0: des bonnes tenues, bon, il y a la défaite au bout, mais voilà, on sent qu'il y a un peu plus d'allant, qu'il y a quelque chose qui ressemble plus à ce que Lens proposait la saison
1: tactiquement,
0: dernière.
1: Tactiquement, il pourra proposer sur la durée.
0: Il ne faut pas s'attendre à une révolution non plus, mais je trouve qu'il y a des joueurs un petit peu plus épanouis, en tout cas sur le terrain, et ça s'est vu. Mais comptablement, c'est une mauvaise performance réalisée par Lens par rapport à la suite de la poule.
1: C'est quand même une équipe dont l'animation offensive et l'efficacité reposent presque exclusivement sur Florian Thauvin. Il a fallu un but de l'excellent Sotoka le week-end dernier contre Lyon pour permettre aux Lensois de l'emporter. Mais ça paraît quand même un peu juste, Martial, pour exister en Ligue des Champions face à des équipes qui sont d'un autre calibre. Et le Sporting en fait partie. On le rappelle, ils ont été quart de finaliste la saison passée.
2: C'est certes pas suffisant. Moi, je fais juste un constat, c'est que le dernier match de Top Müller en Ligue des Champions, c'est une victoire. Et là, c'était quand même un coach, même si on le connaît pas spécialement, mais qui est expérimenté. Et il s'est passé ce qui s'est passé. Là, c'est Cahuzac. Moi, j'ai rien contre Cahuzac, bien au contraire. Mais peut-être que pour ce genre de match, encore un peu trop, c'est pas assez mûr, quoi, pour gérer certaines situations. Voilà. Bon, après, ils ont fait le choix de faire comme ça. J'espère que ça portera ses fruits. Mais comme tu dis, tu l'as dit, Alexandre, hein, les résultats, ouais, c'est pour l'instant, c'est hors million, ça reste quand même en dents de scie. C'est pas. Et puis, comme on disait tout à l'heure. Les clubs français souvent prennent, tu l'as dit, je crois que c'est toi qui l'as dit, une leçon de réalisme, ça joue sur des détails. Alors même si tu fais des bons matchs, ces clubs-là n'arrivent pas à faire un match à haute intensité pendant 90 minutes. Et dès qu'ils ont un petit coup de mou, l'adversaire en profite et ils arrivent à t'en planter un, à t'en planter deux. Et après, tu reviens pas en Ligue des Champions.
1: Hein. Match à haute intensité, ouais.
0: Vu le début de saison de Lensois, je pense que ce sera. Alors, je sais que tu n'aimes pas trop ce terme, Martial, ce sera un exploit si Lens parvient à finir au moins barragiste de cette phase de Ligue des Champions.
2: Parce là, je te rejoins.
0: On les voit mal, voilà, on les voit mal lutter quand même face à des équipes encore mieux armées que le Sporting Portugal. Ils proposent beaucoup d'envie, c'est un peu la caractéristique de Lens, en tout cas là-dessus qu'on les attend, que leurs supporters les attendent. Mais tu l'as sous-entendu, Alexandre, tactiquement. Je pense que c'est un peu juste, notamment. Il y a eu aussi la perte de certains talents. On a une équipe peut-être un petit peu moins talentueuse qu'elle ne l'était la saison dernière notamment. Bon bah tout ça se paye cash aussi en Ligue des Champions face à des équipes au contraire qui se sont pour la plupart d'entre elles renforcées efficacement.
1: Et j'allais dire tout à l'heure que les Lensois allaient devoir sortir un match à haute intensité la semaine prochaine parce qu'ils se déplacent sur la pelouse du club Bruges et ça c'était le résultat canon de cette soirée hier. Ils se sont imposés 4-3 sur la pelouse de l'Inter de Milan, un Inter de Milan dans lequel ne jouait pas Benjamin Pavard mais qui a quand même, j'ai envie de dire, sombré défensivement avec beaucoup d'errements et un but aussi durant lequel le gardien Martinez est parti complètement à la pêche avec un triplé de l'attaquant allemand très soldi et un but de Vermont en toute fin de rencontre.
0: Allemand mais qui peut aussi jouer pour l'Italie en fait, il n'a pas encore pris sa décision concernant sa potentielle sélection donc il y a une bataille Italie-Allemagne en fait pour le séduire.
1: Pour un attaquant qui évolue en Belgique, on le rappelle, a quand même frappé un grand coup hier le club Bruges qui avait déjà fait très mal, on s'en souvient, à l'OM la saison dernière en gagnant 3-0.
3: On s'en rappelle.
0: Ouais.
1: Et mais qui sera le prochain adversaire de Lens.
0: Club Bruges, exemple typique d'un club pourtant qui n'a pas des moyens faramineux, mais qui en Ligue des Champions depuis là aussi quelques saisons en fait est je trouve impressionnant pour un club de cette stature. Là ils vont s'imposer à l'Inter, ils en mettent 4 la saison dernière, tu l'as dit, ils ont mis à terre un club comme l'OM, mais il n'y avait pas que l'OM sur qui ils ont roulé. C'est une équipe qui a réalisé de très très bonnes performances et quand ils affrontent des équipes d'un calibre supérieur, en tout cas censées être d'un calibre supérieur, ils ne se couchent pas devant ces équipes, ils proposent du jeu, ils essaient de marquer des buts. Hier ça leur a souri. Je trouve ça assez impressionnant ce que propose ce club belge depuis quelques années et je trouve que c'est le genre d'exemple que des clubs français parfois un petit peu qui sont facilement à la recherche d'excuses, on va dire, de circonstances atténuantes pour expliquer leur performance en Europe. C'est le genre d'exemple qu'ils devraient suivre de politique sportive. On cherche à faire éclore, mais c'est efficace cette fois-ci, de jeunes talents belges notamment. Il y a quelques transferts clés qui permettent d'alimenter les caisses parce que le championnat belge en termes de recettes c'est quand même pas grand chose. Et puis par contre avec les performances européennes, là aussi on remplit les caisses. Il faut avancer dans les tours pour toucher des gros chèques. Et ça permet derrière d'être très ambitieux sur le marché des transferts, de pouvoir garder une saison de plus au moins certains jeunes talentueux. Bref, c'est un cercle vertueux qui se met en place, et eux ils l'ont bien compris. Donc voilà, petite idée à creuser pour nos clubs et nos décideurs, surtout français.
1: Massime.
3: Ouais, le problème c'est que c'est une différence d'expérience en fait entre les clubs français et ce genre de clubs qui n'ont pas forcément plus de sous, mais qui sont dans des championnats mineurs où ils sont ultra dominateurs. Je pense au Sporting qui est toujours dans les 3 tous les ans, ou à Club Bruges qui doit être dans les 2 aussi tous les ans en Belgique, et qui donc du coup se qualifie tous les ans pour la Ligue des Champions et arrive dans cette compétition avec l'expérience des années précédentes, quand ça fait 4, 5, 6 ans, 10 ans que tu fais partie de ce Gotha européen et de cette Ligue des Champions, t'as l'habitude dans la manière d'aborder les rencontres. Le problème des clubs français, c'est qu'hormis le PSG, t'as un turnover. C'est que des clubs qui n'y reviennent que tous les 3-4 ans. Alors un coup c'est Lens, un coup c'est Lyon, un coup c'est Lille, un coup c'est Marseille. Ce qu'il faudrait en fait, c'est que ce soit... mais bon, ça se décrète pas, après c'est le sportif.
2: Toujours
3: mais,
2: les mêmes.
3: Mais que ce soit en fait les 2-3 mêmes, même si ça perdrait peut-être un peu de suspense pour certains et de saveur. Mais au moins, ça permettra à ces clubs français d'avoir cette expérience au moment d'aborder les matchs. Puisque, comme Maxime le disait... En fait, à chaque fois, c'est une différence aussi de réalisme. Et tu te fais à chaque fois sur les détails à voir, en fait, même en faisant souvent des matchs assez honnêtes. Hein. Mais au moment où c'est important, c'est ces clubs-là qui savent faire la diff, avec notamment cette expérience et des joueurs qui n'ont pas forcément plus de talent qu'en France, mais qui savent se transcender sur ces rencontres-là.
0: Mais, alors, à la différence juste que quand tu finis deuxième du championnat belge ou troisième du championnat portugais, tu n'es pas automatiquement qualifié en Ligue des Champions. Donc tu n'as pas non plus une place assurée avec des champions tous les ans. Tu passes par des barrages, par un tour préliminaire. Alors, souvent, c'est face à des équipes plus abordables, mais il suffit d'un été où tu as un peu foiré ton recrutement, ta place n'est pas garantie en Ligue des Champions. Donc ils ont quand même un peu plus d'obstacles avec le français pour justement atteindre cette compétition, malgré un très bon classement quasi assuré durant la saison.
2: Mais ils arrivent toujours à s'en sortir et à faire des parcours intéressants chaque saison. Tu l'as dit, Nassim, cette question d'expérience en Ligue des Champions, elle est hyper importante. Hyper importante.
1: Le manque de réalisme n'est pas une excuse que Davide Ancelotti a brandi hier soir au moment d'analyser la défaite de son équipe lilloise sur la pelouse d'Arsenal. Les Lillois qui ont été battus par plus fort qu'eux après une belle première mi-temps pourtant, mais 3-0, la note est salée. Et puis surtout, le sort du match a été scellé en quelques 7 minutes par un but de Timber, d'Eze et puis de Saka. Les Gunners qui ont fait le boulot tout simplement face à un adversaire lillois qui, pour confirmer ce que l'on vient de dire, est encore en phase d'apprentissage dans cette compétition.
2: Oui, en phase d'apprentissage, même s'ils ont même des joueurs qui ont déjà joué cette compétition-là. Moi, j'ai regardé le match, hein, comme vous, comme beaucoup de monde. J'ai été enchanté par la première mi-temps de Lille. J'ai trouvé que tactiquement, c'était bien en place, même s'il y a eu quelques situations où ils ont un petit peu souffert. Mais ils arrivaient parfaitement à contenir Arsenal. Par contre, la seconde période, j'étais totalement déçu parce qu'ils se sont fait littéralement marcher dessus. Bah oui. Et c'est prendre 7 buts en 7 minutes, c'est énorme. 3 buts en 7 minutes.
1: 7 en 7 minutes,
2: ouais, c'est vraiment énorme. Énorme. 3 en 7 minutes, c'est énorme aussi. On sait qu'Arsenal, c'est un rouleau compresseur, mais là-dessus, Lille n'a jamais eu, à ce moment-là du match, les arguments pour répondre, pour les contrer, pour monter son bloc, pour... Notamment, je vois le deuxième but, quoi. Il y a un espace énorme pour le joueur, et il fait la différence sur sa prise de balle, il n'a plus qu'à ajuster le gardien. Enfin, t'es un petit peu trop loin de lui, et on sait qu'avec ce genre de joueur, si tu laisses à 50 cm, 1 mètre, c'est cuit, on l'a vu. Mais bon, la défaite, elle n'est pas illogique. Ce qui m'embête, c'est les 3 buts en peu de temps.
0: Ouais, mais après, tu regardes aussi les différences d'effectifs entre les deux équipes. Là, t'es vraiment dans deux dimensions lointaines, hein, entre Arsenal et Lille.
2: Mais...
0: Tu vois le banc d'Arsenal qui sont capables de faire rentrer, et du côté de Lille, bon, t'as envie de pleurer quand même, hein, parce que
2: c'est vrai, mais
0: tu
2: regarde.
0: Sens qu'on est sur des limites qui sont vraiment très fortes sur l'effectif en soi. Et puis, t'as quand même joué face au vice-champion d'Europe, champion d'Angleterre. Arteta, il a pris son temps justement pour déployer un collectif qui soit très solide, à défaut d'être toujours spectaculaire. Mais face à un tel bloc équipe, si tu crées pas la différence premier... tu t'exposes fatalement à une équipe qui est patiente, qui va prendre son temps peut-être pour marquer, mais qui va finir par marquer parce qu'elle va régulièrement t'acculer, parce qu'elle va t'épuiser aussi. Tu vas courir derrière la balle. Bon, puis une fois que la brèche est trouvée de leur côté, ils relâchent plus la pression et c'est aussi l'une des meilleures défenses d'Europe, Arsenal. Donc, pour revenir.
2: Mais moi, j'entends ça, je suis d'accord avec toi. Hein. Par contre, si tu regardes le match Bayern contre Viking, oui. Bah, tu as trois partants. Qui connaît ce club Viking ? Qui connaît les joueurs de cette équipe ? Vous les connaissez ? Il y a très peu qui les connaissent, à mon avis. Mais, ils ont montré.
3: C'est un club de quel pays ?
2: Norvège. Ils mènent 2-0, ils se font rattraper à 2-2, ils perdent 3-2 et ils continuent quand même à jouer, à essayer d'aller de l'avant et finalement ils tirent le 3-3. Et je pense qu'ils ont un effectif moins qualitatif que le LOSC.
3: Ah bah c'est sûr, voilà. Ou que Lens. Vous disiez qu'après un rouge. Hein.
1: Mais c'est pour ça qu'il a
3: acheté le ballon sur un mec.
2: Il y a aussi cette question de mentalité. Et
0: Alors après, il y a aussi un autre petit truc, c'est que le Bayern est allé jouer à Stavanger, donc c'est pas loin du cercle polaire, je crois. Enfin, c'est quand même très au nord de la Norvège. Alors, c'est pas non plus la même chose d'aller jouer là-bas que de jouer à l'Emirates, par exemple.
2: Non, c'est certain, mais
0: ça a joué un petit peu. Mais je suis d'accord avec toi sur le fond.
2: Je parle dans les.
0: On a une équipe
2: dans les intentions.
0: Ouais, c'est vrai.
2: Dans les intentions. Dans la mentalité, surtout.
0: Être capable de tenir tête au Bayern, même si c'est chez toi. T'es en Ligue des Champions, ils ont sorti la grosse équipe en plus ce Bayern, il y avait tous les titulaires alignés. Leur tenir tête, leur marquer 3 buts, c'est pas à la portée de tout le monde.
3: C'est un exploit. Totalement.
1: La grosse affiche de ce soir oppose Manchester City au Paris Saint-Germain, les Mancuniens qui reçoivent le double champion d'Europe en titre. Manchester, Maxime, qui est dans une situation très délicate, hein, puisqu'ils ont été condamné, en tout cas pas encore condamné, mais reconnu coupable de plus d'une centaine de chefs d'accusation qui pourraient finalement remettre en péril l'intégralité des titres qu'ils ont conquis depuis l'arrivée au pouvoir des Émiratis. Manchester City qui a dû subir les foudres également du public de Liverpool, à l'image un peu de ce que pensent les Anglais de cette condamnation et de l'injustice qu'ils ressentent le week-end dernier quand ils sont allés s'imposer 3-0 sur la pelouse d'Anfield. Le foot football finalement de Manchester et cette belle victoire est passée au second plan parce que condamnation, mais on n'en est pas encore là, mais ce jugement rend beaucoup de monde aigri finalement en Angleterre.
0: C'est vrai, et pas seulement en Angleterre, parce que même les adversaires en Ligue des Champions, justement Manchester City, qui a gagné une Ligue des Champions sur ce laps de temps, se disent qu'ils ont été aussi floués. On parle d'une centaine effectivement d'infractions, comme tu l'as dit Alexandre. Et effectivement, on a des voix en Angleterre notamment d'entraîneurs, d'anciens joueurs aussi, qui disent que voilà, ils aimeraient bien récupérer les titres qu'ils ont perdus en finale face à Manchester City. Ou alors, si tu as fini dauphin de cette équipe sur cette période, t'aimerais bien récupérer un titre qui t'était dû face à une équipe en fait qui a triché tout simplement. On n'est pas au dénouement de l'affaire non plus, parce que il faut maintenant que la justice continue son œuvre. Il va y avoir évidemment des appels.
3: C'est des
0: infractions de type financière notamment, dissimulation d'opérations comptables permettant de gonfler artificiellement les revenus pour échapper au fair play financier, ce genre de choses. Entre autres. Mais en fait, ils n'ont pas joué avec les codes imposés, notamment par la Première Ligue, qui a normalement un cadre assez strict concernant les revenus.
3: Ils peuvent prendre cher.
0: En théorie, ils peuvent prendre l'exclusion du championnat, par exemple.
3: Ils peuvent être relégués comme la Juve à une époque, alors c'était pour autre chose, mais...
0: Sportivement, ça peut faire très mal.
1: Beaucoup plus que la D2.
2: Et même à l'échelle européenne, ils peuvent perdre des
3: titres. Ils font quand même la saison, ils continuent à jouer.
0: Oui, parce que pour l'instant, il n'y a pas de décision définitive qui a été rendue.
1: Ce qui se passe, c'est qu'il y a une très grosse pression de la part des Émirats Arabes Unis sur le gouvernement anglais, parce qu'ils ont consenti un certain nombre d'investissements dans le pays pour développer des infrastructures. Ils menacent d'arrêter finalement tous ces investissements au cas où City serait condamné.
3: Alors, ils vont encore payer.
1: Pour le moment, on en est là.
3: Puis il n'y aura rien.
1: Il y a un scénario dans lequel City est condamné et pour préserver ses joueurs, les Erling Haaland, Ryan Cherki, Jérémy Doku, tout ce petit monde va jouer à 3 jusqu'à la fin de la saison.
3: Mais Juve, tu avais Buffon, Trezeguet, des gros joueurs qui étaient restés en D2. Sous les ordres de Dédé,
2: de Deschamps.
0: Exactement.
1: Et des joueurs qui n'étaient pas restés, Lilian Thuram était parti, Patrick Vieira aussi.
3: Erling Haaland dans le Championship et tout, mais en tout cas à l'époque il l'avait fait, les gars.
0: Ibrahimovic était parti.
3: Cherki qui a marqué.
1: Ouais, mais ça restera à voir quand même, parce que si City est en effet touché par une sanction, ce serait certainement pas une relégation en deuxième division, ce serait certainement beaucoup plus loin que ouais. Ça se jouerait pour les Citizens.
0: Et puis effectivement, ça
3: comment
0: peut...
3: Comment on dit R2 en anglais
0: Ça peut appauvrir leur palmarès, parce que ça peut faire... Si on se base sur un autre sport, comme Lance Armstrong, qui avait perdu ses titres, puisqu'il avait été reconnu coupable de tricherie avec le dopage, là, c'est un peu le même cas de figure. Donc, on peut décider effectivement d'enlever tous ses titres à City. Alors, après, le débat, ce sera, est-ce que quand tu es un club qui a perdu ses titres sur cette période, tu fais absolument tout pour récupérer le titre, ou on laisse un palmarès vacant, en fait, sur ces années-là? Après, ça, c'est un débat qui appartient... aux principaux concernés. Je trouve ça toujours un peu dommage de récupérer un titre des années plus tard, alors que t'as pas l'ascension de l'avoir gagné sur le terrain. Mais autant laisser un palmarès vierge, en fait.
1: Parle-en aux Marocains, et ils l'ont récupéré quelques semaines après la finale de la Coupe de la
0: Nation. Là, normalement, il y a encore une décision.
2: C'est pas encore tout à fait fini, cette histoire.
1: C'est pas encore tout à fait fini.
0: Mais je crois que ça s'est fait la semaine dernière, et on n'a toujours pas de nouvelles. Donc ça promet encore...
3: Ils sont encore en train de délibérer.
0: Ouais.
1: Un petit mot sur la Ligue Europa. Demain, il y a quelques affiches sympas. Lyon qui va défier Crystal Palace. Ah. Ce sera en ouverture de cette soirée de Ligue Europa.
0: Le Pierre Sagico,
1: ah oui. Exactement. Et puis le duel entre l'Olympique de Marseille et l'Olympiakos.
3: L'Olympico. Le Matético.
2: Ouais.
0: Ah oui, c'est vrai.
2: Deux très bons matchs. Deux très bons matchs demain.
1: On peut ajouter que Rennes jouera contre l'OFI Crète et qu'en Ligue Conférence, ton Monaco, Maxime, se déplacera sur la pelouse du CSKA Sofia. Et là, ça me revient. Pourquoi je t'ai parlé de Sofia cette semaine? C'est Monaco qui défiera Sofia.
0: Ouais.
3: Belle affiche.
1: Ouais.
0: Ça aurait été une belle affiche il y a 20 ans de cela, je pense. Et CSKA Sofia, bon, c'est... Il faut gagner là-bas. Hein. Honnêtement, c'est une équipe d'argent.
2: Mais comment sera la pelouse aussi?
3: Pas trop parce que...
2: Comment sera la pelouse là-bas demain?
0: Pourquoi tu as une info sur les infos sur
2: Non, mais souvent les pelouses, souvent elles sont compliquées quand tu regardes certains matchs de Coupe d'Europe, les pelouses là-bas.
1: À Sofia?
2: Ouais.
1: Bon, voilà, je te laisse la responsabilité de ces paroles, Martial.
2: On verra demain. Ouais. Bah, si le terrain est mauvais, j'aurai raison. S'il est bon, il n'y a coup de pas.
1: Et l'état des terrains.
0: On en parlait du championnat bulgare, enfin du football bulgare, qui est dans le creux de la vague depuis plusieurs années, qui a sorti de superbes joueurs par le passé, mais qui. Il n'y a plus de stars bulgares en fait. Enfin, citez-moi un joueur bulgare actuellement.
1: Voilà.
2: On est resté sur les Risto Stoïkov.
3: Dernier, c'est Berbatov.
2: Dimitar Berbatov,
3: qui est un super joueur.
2: Ces gens-là, mais après, maintenant, oui, je sais pas.
3: Oui, à l'époque, Stoïkov, il y avait une équipe de fous, mais ouais. Trifon Ivanov.
2: C'était la folie.
3: J'avais son Panini avec ses cheveux longs, là. Qui est décédé, je crois, d'ailleurs, depuis.
2: Le beau France Bulgarie.
0: Oui, il est décédé.
2: Le beau France Bulgarie.
3: Le
2: beau France Bulgarie.
3: La fameuse frappe sous la barre.
2: C'est ça.
1: Voyons maintenant, Maxime, qui sont les stars des pronostics.
3: C'est Alix. Je suis sûr que si elle joue, elle est meilleure que moi cette année.
0: Et ce sera peut-être...
2: Attends, je suis en train de revenir à ton niveau là pour l'instant.
0: Une surprise de l'année, tu sais. Un classement qui a connu quelques bouleversements, ouais. Alexandre, notamment par ta faute, ou grâce à toi, ça dépend du point de vue, avec un leader qui reste le même, c'est moi-même, 23 points au total et 2 points marqués seulement la semaine dernière, ce qui permet à Clément de faire un petit rapproché, 20 points au total pour Clément, 3 points marqués. Troisième, Mika, qui n'en finit pas de surprendre, hein, 17
3: incroyable.
0: Points pour Mika, 2 points marqués. Quatrième, Alexandre, grâce à 8 points de
1: alors,
0: plus dans la besace, 16 points maintenant
3: chapeau.
0: Pour toi. Et tu dépasses donc Martial, 0 points Martial la semaine dernière,
2: points, ouais.
0: 15 points. Sixième, Vincent, qui a une particularité cette saison, c'est qu'il a décidé de jouer une journée sur deux, donc c'est 0 points marqués par Vincent et 11 points au total.
3: Citer, là.
0: Et Nassim, Nassim, qu'est-ce que tu fais?
2: Dernier,
0: 0 points marqués et 8 points au total.
3: J'ai que 8 points.
0: Eh oui! C'est la cata.
3: Exactement.
1: C'est pour ça que j'ai ouvert l'antenne comme ça.
2: Pourtant, t'as un beau gobelet.
3: Ouais.
2: Un beau gobelet.
3: C'est moi qui étais là pour que je puisse boire un coup parce que j'ai. Ouais. Une poussière dans la gorge après l'émission.
2: Pas une bonne semaine, hein. J'ai vu les résultats, j'étais vert.
3: Ouais.
0: Ouais, t'es comme Chantilly.
3: Ouais, mais c'est des affiches bizarres qui nous fait pronostiquer aussi, l'ami Maxime.
0: Ouais. T'es comme Chantilly, tu bois la tasse finalement.
3: Tout à fait.
1: Les résultats qui resteront gravés sur les murs du studio.
3: Lyon, enfants d'or 1980.
0: Lyon Crystal Palace, c'est la première affiche à pronostiquer, on l'a mentionné rapidement, demain, à 18h45, Pierre Sage de retour à Lyon. La grosse affiche demain soir de cette Ligue Europa. Nassim, honneur au dernier.
3: 1-3.
0: Ah ouais, la crise à Lyon alors. Martial.
2: fois, c'est au niveau Crystal. On sait rien. Je sais plus. Je sais plus. On comprend plus le football. On se bat sur les classements quand c'est les championnats. Ça marche pas. Allez, un partout.
0: Un partout. Et ben tout ça pour ça. Hein. Alexandre. Ouais.
1: 2-0 pour Crystal Palace.
0: Lyon dans le piège de Crystal finalement. Et pour moi, ce sera. Ouais, je vais vous suivre sur la victoire de Crystal Palace. 1-0. On part au Pays du Valois, messieurs, qui reçoit Montlouis ce week-end pour peut-être la première victoire à domicile, qui sait. Match sur le papier abordable, ils sont sur une bonne dynamique. Pourquoi pas Martial ?
2: 3-1, Pays du Valois.
0: Eh ben, c'est noté et on espère que tu leur porteras chance, j'espère. Alexandre.
1: 1-0, Pays du Valois.
0: Nassim.
3: 2-0, Pays du Valois. Ça va gagner.
0: 0-0 entre le Pays du Valois et Montlouis.
3: Y a rien à Montlouis. C'est l'équipe qu'on quiche Chantilly a pris un point cette saison. Pour vous donner un ordre d'idée.
0: Et enfin, on part en Turquie. Lundi à 19h aura lieu le choc du tableau entre Trabzonspor, 5e avec 13 points, et Beşiktaş, 2e avec 15 points. Beşiktaş, on le sait, Alexandre, notamment tombeur de l'OM cette saison.
1: Et oui, c'est vrai.
0: Assez
1: c'est
0: spectaculaire.
1: Vrai. On l'oublie trop souvent.
3: Le Trabzonspor de Mo Salah.
0: Et de Mo Salah, effectivement. Trabzonspor, Beşiktaş, Alexandre.
2: Ils sont combien en classement, Trabzon
0: 5e avec 13 points. Ils sont à 2 points de la tête, en fait.
1: Beşiktaş 3.
0: 1-3 donc, victoire de Beşiktaş à l'extérieur. Ok, Martial.
2: Beşiktaş 1-2.
0: Nassim.
3: 2-1 Trabzonspor, doublé de Mohamed Salah, pardon. Je suis obligé. Sinon ce soir je mange des cailloux.
0: Un partout entre Trabzon et Beşiktaş, but de Salah et but de Vlahovic en face. Le scénario est déjà écrit.
1: Ben merci les amis, merci Alix d'avoir assuré la technique ce soir. On se retrouve la semaine
3: prochaine.
1: On
3: ne
1: se retrouve
3: pourtant.
1: Pas la semaine prochaine en fait, les amis, parce que ça va être les vacances.
0: Ah oui, déjà.
1: Sauf si tu assures la permanence.
0: Je ne serai pas à Beauvais pour tout vous avouer. Donc il n'y aura pas d'émission la semaine prochaine, je crois.
1: Ah, ça, c'est un coup dur énorme pour les millions de Français qui.
0: On
1: nous
0: est sous le coup d'une centaine d'infractions.
3: C'est dommage,
0: voilà,
3: pour débriefer la victoire de Chantilly, 3-0 à Saint-Privé-Saint-Hilaire.
1: Il faudra suivre tout ça à distance. Peut-être bientôt un nouveau numéro de Lundi Sport, Nassim.
3: Ouais, je pense pas lundi qui arrive, mais lundi d'après, certainement. Je vais essayer d'avoir le nez fin, parce que la dernière fois, j'avais invité Nico Capelli une semaine avant que ça parte en live à Chantilly. Ouais, ouais. Donc, je sais pas si quelqu'un va vouloir venir dans ce studio.
1: À suivre. En tout cas, merci de nous avoir écoutés. Bonne semaine à tous et à bientôt. Ciao.
0: Salut.
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4: Pour ce deuxième rendez-vous d'Ardoise, l'émission de Radio Mercure qui part à la rencontre des artistes de notre département, nous nous apprêtons à nous rendre dans un lieu caractéristique de la culture, mais aussi du divertissement. Oui, c'est bien du théâtre qu'il s'agit et qui va occuper notre temps en compagnie de la comédienne Virginie Dupressoir, notre invitée sur le 93 FM. Bonjour Virginie.
5: Bonjour.
4: Bienvenue dans Ardoise. Nous allons découvrir votre parcours, redécouvrir votre parcours, vos projets. Et puis bien sûr, on va parler théâtre. Virginie, vous êtes originaire de Picardie.
5: Absolument, de l'Oise et d'un petit village même, de Choisy-la-Victoire, qui est près de Compiègne.
4: Pas bien loin de Beauvais non plus.
5: Pas très loin de Beauvais non plus, exactement. J'ai été petite là-bas et j'ai même été à l'école à pied de ma maison familiale jusqu'à la petite école pendant quelques années avant de partir malheureusement à mon grand désespoir à Paris.
4: Mais vous êtes revenue...
5: Absolument, et maintenant je suis à Clermont-de-l'Oise.
4: Très bien. Alors votre grande passion, évidemment, c'est le théâtre. Avant de prendre votre envol dans cette direction qui va jusqu'à la fondation de votre propre compagnie, on en reparlera largement, je crois vous avez suivi un cursus universitaire.
5: Absolument, mes parents ne voulaient pas que je sois saltimbanque. Je me rappelle toujours mon père, non, c'est pas un métier d'être comédien.
4: Et d'être donc, sur les planches, non.
5: Non plus, non. Il fallait, en fait, ne fais pas de ton hobby ton métier. C'était ce qu'il répétait et ben finalement c'est ce qui s'est passé. J'ai mis du temps mais j'y suis arrivée. Donc au départ j'ai fait des études en psychologie et j'ai un DESS en psychologie du travail.
4: D'accord.
5: Qui a été l'occasion de faire un spectacle d'ailleurs.
4: C'est un diplôme d'études spécialisées.
5: Oui, c'est Bac plus 5 où on peut vraiment en entreprise aider les personnes dans leur recrutement, dans des tests de personnalité, etc. Et voilà. Et j'ai même fait quelques années en tant que consultante en outplacement.
4: Ah, d'accord.
5: C'est un terme qui veut dire, en anglais, pour reclasser les personnes qui sont dans un plan de licenciement.
4: D'accord.
5: Voilà. Et j'en ai fait d'ailleurs un spectacle où je commence à dire, je suis psychologue, et je fais peur à tout le monde. Et après, je dis, attention, mais du travail. Donc, ça change tout.
4: Alors, vos années passées, non pas sur les planches, mais sur les bancs de l'université, vous ont été utiles quand même.
5: Pour travailler, pour commencer à gagner ma vie, effectivement, mais toujours en parallèle, en fait, je me rappelle je jouais le soir à 19h, j'avais demandé à ma patronne de l'époque de travailler plus tôt, pour partir plus tôt quand j'habitais Paris. Et donc, en tant que consultante, on finit jamais avant 20h, mais je partais à 17h pour aller jouer à 19h, et j'arrivais jamais trop tôt le matin, j'arrivais pas. Mais bon, bref, c'était une blague entre ma patronne, qui est devenue après, d'ailleurs, une grande amie et qui nous a aidés dans la compagnie de théâtre.
4: D'accord. Alors, on change de cursus et on en vient à celui qui vous anime, celui du théâtre. D'où vient ce choix ?
5: Pourquoi ? Parce que quand j'étais petite, j'étais très timide, ce qui n'empêche pas de l'être toujours, ce que j'explique aux jeunes, qui me disent « Ah, je suis timide !» Je dis « c'est super !» Il y en a plein de comédiens qui sont timides.
4: Oui.
5: Et en fait, on reste avec ce tempérament, mais sauf que tout d'un coup, le théâtre, j'ai commencé à 17-18 ans à l'école, je me rendais compte que je réussissais à faire rire, que j'aimais ça, et puis petit à petit, j'ai continué, et ça m'a plu.
4: Dès qu'on est sur scène, on est autre.
5: Exactement. Il y a quelque chose de... Oui, il y a le trac, puis d'un coup, pouf, on monte sur le plateau et on s'amuse, il y a un vrai plaisir.
4: Alors, quels ont été vos référents de théâtre ? Et quels souvenirs gardez-vous de ces années-là, ces années d'apprentissage ?
5: Eh bien, moi j'ai commencé avec un certain Dominique Levert, qui donnait des cours de théâtre privé sur Paris.
4: Oui.
5: J'aurais aimé rentrer au conservatoire, etc. Mais comme il fallait que je poursuive mes études, bah, j'ai fait ce parcours-là. Et puis petit à petit, j'ai aussi créé ma propre compagnie. Et après, on prend des stages, et notamment des stages en Argentine. Voilà.
4: Tout est lié avec vous.
5: Tout va, oui. et donc, c'est 3 ans. Et après, j'ai monté ma compagnie. Et voilà, et c'est parti. Et je suis revenue dans l'Oise, justement, à ce moment-là.
4: Mais vous avez fait une incursion dans la fabrique à théâtre.
5: Alors oui, ça
4: important
5: c'est... Oui,
4: vous.
5: Effectivement. Suite à une formation, il y a, je ne sais plus quelles années, il y a quelques temps maintenant, une formation de théâtre baroque.
4: Voilà.
5: Et le théâtre baroque, c'est tout à fait étonnant. D'ailleurs, un Américain qui nous a fait redécouvrir le théâtre baroque, un certain Eugène Green, qui n'a pas été forcément bien accueilli en France, d'après mes sources. Forcément, les Français sont peut-être un petit peu chatouilleux ou un peu vexés que ce soit pas un Français qui ait mis ça à l'honneur. Mmh. Bref, quelques compagnies se sont ont pris d'assaut le théâtre baroque, qui est une c'était obligatoire à la cour, obligatoire au tribunal, obligatoire en chaire d'église et évidemment au théâtre. Et donc c'est une façon de parler en roulant les R, en prononçant les an en an, les oui. Wa en wa, etc. Et avec une gestuelle.
4: Et on exagère.
5: Et dans le sens où comme au théâtre il y avait beaucoup de monde, ça faisait du bruit, c'était dans les jeux de paume oui. Et qu'il n'y avait pas de discipline, il fallait que le comédien dépasse le bruit pour tout d'un coup retenir l'attention. Aujourd'hui on a des micros, donc
4: oui.
5: Et puis le public est très sage. En fait, on aurait presque envie de retrouver le public du XVIIe siècle.
4: Mmh. Alors, la fabrique à théâtre créée par Jean-Denis Monory. Vous nous dites quelques mots sur Jean-Denis Monory ?
5: Alors, Jean-Denis Monory a suivi justement le parcours avec Eugène Green. Il a créé sa propre compagnie et j'ai suivi cette formation de quelques semaines avec lui. Et là, on a finalement, après cette formation, il a décidé de monter les Femmes Savantes.
4: Oui.
5: Et j'ai fait partie de la distribution et j'ai pu jouer Philaminte, donc la matrone entre guillemets, celle qui est souvent jouée par des hommes à l'époque.
4: Oui, c'est vrai.
5: Et qui a une grosse voix, qui a une présence incroyable et qui mène tout son petit monde et notamment son mari. Mais bon, on peut aussi penser que son mari est un peu lâche, donc il laisse un peu la place à cette femme et qui veut avoir voix au chapitre.
4: Vous avez souhaité entendre un air baroque, eh bien le musicien du Roi Soleil, Lully, Jean-Baptiste Lully, un extrait du Bourgeois Gentilhomme, une comédie-ballet, la marche pour la cérémonie turque.

0: Voilà, nous étions à la cour du roi, Virginie Dupressoir, notre invitée sur Radio Mercure 93 FM. Alors Virginie, vient maintenant le temps de l'action et de vos rôles, de vos premiers rôles. Quels étaient-ils ?
1: Ah mon Dieu, alors au départ, j'ai monté ma propre compagnie, donc j'ai monté moi-même mes créations. On avait une pièce autour de Musset, souvent des femmes bourgeoises, entre guillemets, voilà, c'est des pièces qui sont assez courtes, assez faciles, entre guillemets, à monter. Alors, on s'était payé le luxe de jouer au Théâtre des Jazets à l'époque.
0: Ah oui,
1: donc, c'est trois petites pièces. Et puis après, j'ai rapidement fait d'autres prestations. En venant donc à Clermont, en venant dans l'Oise, choisi de mettre à l'honneur le patrimoine de la région avec ses figures locales. Du coup, je me suis autorisée à jouer une résistante, Louise Michel, oui. La princesse d'Harcourt, voilà, et j'en passe.
0: Oui, c'est important. Alors, une date, une année et un grand prix, 1996.
1: Voilà, j'étais bien jeune. Alors, je pense que vous faites référence soit à un concours qui était en région parisienne, oui. Où j'ai eu le prix d'interprétation.
0: Vous avez eu le prix Léopold Bellan.
1: Alors ça, voilà, ça c'est des prix de diction. Et j'avais, je crois, dit les djinns de Victor Hugo.
0: Ah.
1: Mur, ville, oui. Et port, asile de mort, etc., etc.
0: Que moi j'ai chanté en chorale.
1: Ah, très bien. Je savais pas que ça se qu'il était chanté. Et du coup, c'était devenu mon poème que j'avais appris quand j'étais toute petite en classe, quand j'avais 8-10 ans. Et ça m'est resté, et du coup, je l'ai proposé à ce concours. J'avais eu le premier prix. Alors, quelquefois, je parle trop vite et je bafouille, et mes amis me disent, dis donc, ton prix est bien loin.
0: Et c'est le plus ancien prix du théâtre dramatique, décerné en France.
1: Oui. Effectivement, je ne sais pas s'il continue à perdurer, mais effectivement.
0: Nos auditeurs vont se renseigner.
1: Léopold Bellan, mais
0: oui.
1: Ça ne me rajeunit pas.
0: Alors, avec le théâtre baroque, bon, le baroque vous a profondément marqué et engendré une affection toute particulière pour le burlesque et le théâtre de clowns, dont vous êtes une représentante assidue au théâtre du Pressoir, justement, à Clermont.
1: Exactement. Alors, le clown, évidemment, j'ai fait beaucoup de stages de clown et j'ai adoré ça. Et
0: puis, une sacrée formation, ça.
1: Et oui, c'est avec plein d'intervenants différents et aussi en Argentine, bref, et notamment Alain Gautré, qui a été vraiment le déclencheur du nom du personnage dont vous voulez parler,
0: oui.
1: Qui s'appelle donc Pivoine d'Orange.
0: Mais dites donc, vous connaissez mon conducteur.
1: Exactement, et en fait, c'est d'abord un clown, et après, comme j'ai appris le théâtre baroque, j'ai souhaité mélanger les deux, faire du burlesque, du clown et du baroque. Donc ce personnage, Pivoine d'Orange,
0: oui.
1: Parle en baroque et oui. Il montre ses signes. Pas ceux-là, monsieur, qui sont de ma poitrine. Non, je parle de ceux qui ont une auréole au-dessus de la tête.
0: Les seins du jour.
1: Exactement. Et donc, Alain Gautré m'a appelé Pivoine. Il s'est trompé, je ne sais plus pourquoi. Parce que je rougissais souvent, j'étais très mal à l'aise.
0: Rouge comme une pivoine.
1: Exactement. Et puis d'orange, des apostrophes, parce qu'il y a un côté un peu noble, voilà, qui m'amusait. Et puis, faire du baroque, c'est un petit peu, c'est classe, c'est la grande classe. Donc,
0: évidemment.
1: Pivoine d'orange, j'avais un côté, voilà, pourquoi pas faire grand siècle.
0: On va vous entendre.
1: Aïe.
0: On va vous entendre, non pas dans les studios de Radio Mercure, mais on va vous entendre avec le personnage de Pivoine d'Orange et un certain Saint Lucien, le martyr chrétien, le premier évêque de Beauvais. Ça pouvait pas mieux tomber sur Radio Mercure.
1: C'est parfait.

0: C'est Lucien, décapité par un Romain, se relève, prend sa tête entre ses mains et marche vers la ville de Beauvais. Ayant traversé la rivière du terrain sur un drap miraculeusement raidi sous ses pièces, il s'arrête, semblant indiquer ainsi l'emplacement où il veut que son corps soit inhumé. Les anges assistent aux funérailles du saint et embaument les airs d'un parfum céleste. Un étonnant phénomène se produit alors. Des roses rouges, vermeilles, poussent à l'endroit même où a coulé son sang. Tant de Lucien, tant de Chien.
1: Voilà, c'était Pivoine d'Orange.
2: Il faut citer Damien Pouvreau qui m'accompagnait à la musique. Et qui sait très bien jouer de la musique. Là, c'était pour rigoler qu'il le jouait n'importe comment.
1: Voilà. C'était en situation.
2: Exactement.
1: Et oui, évidemment. Bon, Virginie, sur Radio Mercure, un autre aspect de votre carrière, la mise en scène. À quel moment et pourquoi ?
2: Alors, la mise en scène, parce qu'à un moment donné, quand on a sa propre compagnie, on décide de monter ses propres projets et petit à petit, on est obligé de faire la mise en scène. Mais souvent, je m'associe avec un certain Benoît Cassard, qui est mon collègue et partenaire depuis un certain temps, avec qui justement on s'entraide. C'est-à-dire quand je suis sur le plateau, c'est lui qui peut être mon œil extérieur et inversement. Et puis la mise en scène, surtout quand on a envie de passer la main ou en tout cas d'être plus avec des jeunes par rapport à la troupe jeune que vous me voulez m'inviter à parler.
1: Oui, on va en parler tout à l'heure.
2: La mise en scène, c'est plus aussi parce que j'ai envie d'être moins sur le plateau peut-être et d'avoir envie d'une vue globale et puis de permettre à certains comédiens d'être à la lumière. Et peut-être que je n'ai pas eu assez ça
1: De transmettre.
2: Merci, c'était le mot que je cherchais.
1: Transmettre,
2: effectivement, la transmission, puis à un certain âge, on a envie de voir d'autres personnes évoluer sur le plateau.
1: Vous gardez le registre baroque ou vous êtes plus classique dans la mise en scène ?
2: C'est une très bonne question. J'aimerais monter une troupe baroque. Je vais d'ailleurs accueillir très bientôt tous les costumes, une certaine partie des costumes et des accessoires de la Fabrique à Théâtre parce que cette compagnie va fermer les portes malheureusement et donc en janvier je vais être un peu celle qui va continuer le travail de la Fabrique à Théâtre avec plaisir et avec beaucoup de respect et j'espère pouvoir continuer en Picardie le théâtre baroque.
1: Quand vous êtes sur le point de mettre en scène une pièce, vous êtes tentée de réécrire le texte ?
2: Mon Dieu.
1: Bah.
2: Alors, je suis peut-être trop respectueuse.
1: On est deux.
2: N'est-ce pas ? Non, l'auteur a écrit et il faut le respecter, à mon sens. Sauf quand il est vivant. C'est-à-dire que quand j'ai travaillé sur La Belle Utopie, donc un spectacle écrit par Julien Stern, qui parle du familistère de Godin.
1: Ah oui.
2: Et de ce beau couple Marie Moret et Jean-Baptiste André Godin, elle est toujours vivante, la pauvre. Et on a pu travailler le texte, changer, et ça c'était passionnant. Mais si je prends un auteur qui a fini, qui a édité, je veux pas m'autoriser à changer quoi que ce soit. Je suis pas auteur. Moi, quand j'ai adapté Louise Michel, etc., j'ai pris des minutes du procès, j'ai pris des écrits. On m'a dit que j'étais autrice, c'est pas vrai. J'ai adapté. Et je préfère faire appel à des auteurs, des autrices pour écrire, pour moi.
1: Votre première compagnie, en compagnie des Albatros, dites-nous quelques mots cette compagnie qui augurait la compagnie du théâtre du Pressoir.
2: Exactement. C'est la première compagnie. Je suis touchée que vous en parliez parce que ça fait longtemps que j'ai oublié, ça a quelques années, mais c'était issu justement avec des comédiens du cours de Dominique Levert et les Albatros parce que souvent je disais, plus jeune, que j'étais plus à l'aise sur le plateau, comme un albatros qui est plus à l'aise dans le ciel que sur terre, qu'il est pato, hein, comme la poésie l'indique. Et j'avais un formateur un jour qui m'a dit, Madame Dupressoir, Virginie, il faudra que vous puissiez être aussi à l'aise dans la vie que sur le plateau. J'avais été agacée par ça. Puis finalement, je me dis qu'il a raison, que voilà, on doit être aussi bien dans la vie que sur le plateau, même s'il y a un plaisir fou à être sur le plateau. Mais voilà, c'était l'Albatros comme un qui inaugure un peu le gros pâteau. Et j'espère que je suis devenue un animal ou un oiseau plus souple.
1: Vous l'avez évoqué il y a quelques secondes de cela. Vous avez créé votre compagnie donc avec un besoin de transmission. C'est sûr,
2: oui.
1: Un besoin de transmission, vous avez l'aspect local qui est important pour vous, l'aspect social et donc la proximité. Et là, c'est le parfait sophisme.
2: Et oui, et du coup, en étant à Clermont, parce qu'en fait, au départ, j'étais dans un petit village et c'était un peu compliqué de développer une compagnie.
1: Oui. Bah oui.
2: Et il y a... En 2014, je cherche à me loger différemment et j'arrive à Clermont. D'ailleurs, je l'ai raconté il y a 2 ans dans un spectacle qui retraçait justement les 10 ans de ma compagnie sur le Clermontois. Et à Clermont, en fait, ma mère me dit « Mais va à Compiègne, c'est beaucoup plus chic !» Franchement, pas à Clermont. Je ne l'ai pas écouté et je ne regrette pas parce que Clermont vraiment est une ville très agréable parce qu'à la fois, elle a beaucoup de patrimoine, c'est une ville riche en histoire. Et puis vous faites quelques mètres et vous êtes à la campagne. Et je suis très attachée au fait d'être dans une ville qui soit encore à taille humaine et qu'on puisse aussi être proche de la nature.
1: Mmh. Si je vous dis le TNP de Jean Villard, les Tréteaux de France, ben ce sont deux grandes compagnies de théâtre qui forcément vous ont inspiré.
2: Oui, tout à fait. Mais d'ailleurs, on a pu jouer quand ils sont passés en Picardie. Ils faisaient de la décentralisation et j'avais joué avec le Théâtre de l'Orage, d'ailleurs, feu Patrice Bousquet. Mmh. Et on avait joué à Grandvilliers, je me rappelle. Et c'était suite à des témoignages de personnes, notamment un notaire. Et j'avais joué un notaire. Et c'était très drôle, en fait. C'était des témoignages qu'on mettait en scène, en vie. Et c'est très beau aussi de partir du verbatim ou des témoignages des personnes. Et après, d'essayer d'en faire un spectacle.
1: Ah oui.
2: Comme les personnes que j'ai interrogées, d'ailleurs, ça me rappelle ça, sur les femmes qui n'ont pas eu d'enfants et qui n'ont pas pu avoir d'enfants. Et j'ai, l'année dernière, fait justement un spectacle sur, dites, les femmes nullipares, donc les femmes qui n'ont pas pu ou pas voulu avoir d'enfants. Et c'était des témoignages très forts. Et c'est très impressionnant de monter sur scène et de donner corps et voix à ces témoignages.
1: Alors votre compagnie, la compagnie du théâtre du Pressoir, est située donc, vous l'avez dit, à Clermont. C'est une association dont vous êtes responsable artistique.
2: Exactement. En fait, souvent, les compagnies sont tenues par la personne qui a été un peu à l'initiative.
1: Oui.
2: Mais comme on est intermittent du spectacle, on n'est pas à la direction, on est vraiment la personne qui va valider le projet artistique et les futures créations.
1: Voilà,
2: après,
1: on s'occupe de l'artistique et on laisse l'administration.
2: Voilà, président.
1: On ne s'embête pas avec l'administration.
2: Oui.
1: C'est certain. Quel genre de comédien avez-vous ? Des amateurs, des professionnels ?
2: Eh bien, les deux, mon
1: les
2: capitaine.
1: Deux. Mais oui.
2: Parce que quand je suis arrivée à Clermont, j'ai souhaité que les gens viennent au théâtre. C'est pas forcément évident. Et je suis très fière d'avoir réussi à faire venir des gens qui n'avaient jamais vu de pièce de théâtre ou qui n'étaient jamais allés au théâtre. Quand on a monté Odette Sauvage, donc cette femme qui est remarquable, hein, qui était une grande résistante, moi je suis tombée sur son petit-fils qui est quand même très connu à Clermont, Jean-Marc Sauvage, et je lui ai dit, voilà, j'ai appris l'existence de cette femme. Il me dit, bah, c'était ma grand-mère, donc magnifique. Et on a monté cette pièce, et du coup ça a rassemblé plus de 700 personnes, c'était incroyable.
1: Ah oui.
2: À Clermont, au donjon. C'était la première fois qu'il y avait un vidéomapping sur le donjon et qu'il y avait donc ce souhait d'avoir une équipe de 4 professionnels et une trentaine de bénévoles et de figurants. Et du coup, il y a des gens qui m'ont dit oh, « c'est la première fois que je vois un spectacle ». J'étais contente comme tout parce que c'est vraiment
1: un bon
2: ça.
1: C'est, oui.
2: Donc, du coup, ça a créé une dynamique. Et puis depuis, je n'ai pas arrêté tous les 2 ans de monter toujours un spectacle autour du patrimoine. Antoine et autour d'une figure plutôt féminine, parce que je suis une femme et que si c'est moi qui joue le rôle principal, ça vaut le coup de garder, voilà, d'être dans la logique, mais bon.
1: Et vous êtes féministe.
2: Et oui, bah, qui ne l'est pas, c'est une, voilà, bref. Et donc, oui, c'est l'idée de d'expliquer qu'il y a aussi des femmes qui ont fait des grandes choses et que moi, petite fille, et toutes les autres petites filles ont besoin d'avoir aussi des modèles féminins. Et voilà, quand on a une Odette Sauvage, quand on a une Louise Michel, c'est quand même des personnalités qui sont extraordinaires déjà à interpréter et à montrer au public.
1: Alors, on reste dans les femmes engagées et vous avez souhaité entendre Mercedes Sosa, voilà, qui était la voix de l'Argentine.
2: Exactement.
1: La voix de l'Amérique latine. Et on va l'entendre dans une très très belle chanson, Pedro Canoero, qui chante sur le rythme chamamé, hein, qui est un rythme argentin, la rencontre entre un piroguier et l'Argentine, Teresa Parodi.

0: Virginie Dupressoir, notre invitée dans Ardoise sur Radio Mercure 93 FM, radiomercure.fr également pour nous écouter. Alors Virginie, on revient un petit peu, on revient légèrement sur les répétitions. Comment se passent les répétitions de votre compagnie, la fréquence, comment vous procédez?
1: Alors ça dépend du lieu qu'on a pu obtenir pour répéter, ça dépend du temps, mais en général, on se voit. Une création, en fait, c'est peut-être 3 mois, vous voyez. Donc, on va faire des lectures pendant les premières semaines. Puis après, il faut apprendre le texte. Après,
0: Les fameuses lignes.
1: Voilà. Et effectivement, et dès qu'on a le texte en tête, eh bien, le corps ne fonctionne plus.
0: On travaille l'émotion, la gestuelle. Voilà.
1: Et tout doit se mettre, s'imbriquer. Et c'est ça qui est passionnant, c'est qu'il y a du temps pour intégrer le texte et intégrer aussi le corps et comment on donne vie et les émotions qu'on doit faire transparaître. Et après, donc, si on joue, je sais pas moi, le samedi, eh bien, on va faire tous les jours la semaine d'avant ou 15 jours d'avant, ça dépend si le spectacle est long ou pas. Pour les jeunes, par exemple, actuellement, ils répètent tous les lundis soirs et les samedis après-midi. Mais après, on va jouer le 31, donc
0: voilà,
1: 31 octobre.
0: Dites-nous tout.
1: Le 31 octobre, à la salle Pommerie à Clermont, donc qui est avenue des Déportés à Clermont, une grande salle, hein, donc il faut venir parce qu'il faut la remplir. Mmh. Et ces jeunes, pour quelquefois la première fois, vont se produire. Et donc, ils vont répéter non-stop tous les jours avant le 31 octobre. Ça tombe bien, ce sont les vacances scolaires. Bon, pour certains qui sont mineurs, parce que finalement, j'ai ouvert aux jeunes. Et puis finalement, il y a beaucoup de 14, 15, 16 qui ont souhaité venir. Donc finalement, j'ai de 14 à 60 ans.
0: Et comment vous les recrutez, les jeunes, pour le théâtre?
1: Alors, au début, j'ai dit, bah, écoutez, les jeunes... passons par la mission locale. Donc la mission locale, cet été, j'ai fait deux, trois séances pour déjà faire du théâtre, un atelier théâtre avec les jeunes, voir qui avait envie de faire cette troupe. Moi, l'ambition que j'ai, c'est qu'elle puisse vraiment être comme au Théâtre du Nord, avec David Bobet, qui lui a les moyens magnifiques et qui a chaque année une équipe de jeunes qui monte, comme par exemple Tragédie, vous avez un avion sur le plateau, etc. Moi, j'aimerais aussi pouvoir avoir une troupe qui puisse se produire après dans tout l'Oise, toute la Picardie et partout ailleurs. Voilà, donc je recrute, puis petit à petit, c'est parce qu'ils vont venir voir les spectacles, ils vont avoir envie, j'espère, d'intégrer la troupe. Et petit à petit, on va devoir, en fonction des spectacles aussi, décider qui peut jouer. Parce que pour l'instant, j'adapte tout et on fait des extraits de pièces pour le 31.
0: Oui, c'est des
1: comme
0: fédettes,
1: c'est le,
0: oui.
1: Voilà, c'est une grosse partie de pièces. Et puis quelquefois, je fais des extraits ou des monologues si tel jeune ne peut pas venir aux répétitions. Je m'arrange pour l'instant. Et Halloween, j'aime pas trop cette dynamique-là. Donc j'ai dit, aux jeunes, on va essayer de pas faire des choses toiles d'araignée, etc.
0: Oui.
1: Mais de trouver des auteurs contemporains qui ont écrit des comédies grinçantes. Et là, il y en a beaucoup et c'est passionnant. Donc il y a Hanok Levin, il y a Calafert, Tchekhov, oui. Finalement dans L'Ours, puisque c'est autour de la mort et des funérailles, Guy Foissy, enfin voilà, tous ces auteurs-là. Du coup, c'est l'occasion de découvrir d'autres auteurs dramatiques qu'on ne connaît pas forcément. Et pour les jeunes, de se dire, finalement, il y a le théâtre s'empare de comédies grinçantes. Donc voilà, si vous n'avez pas rire de la mort, ne venez pas. Mais si vous avez envie de conjurer le sort, et écoutez, venez, parce qu'on va, j'espère, beaucoup rire ce 31 octobre à 18h33, histoire de rigoler un petit peu.
0: 18h33.
1: La salle Pommerie à Clermont-de-l'Oise.
0: D'accord. Alors, il y a une évolution également dans le théâtre et un peu aussi dans l'opéra sur les décors. Avec les nouvelles technologies, on peut facilement s'approprier des choses qui étaient difficiles à trouver ou à fabriquer auparavant.
1: Oui, alors on peut. Quand j'avais fait Odette Sauvage, on avait fait du mapping. Comme ça, on avait l'impression que les avions pendant la guerre arrivaient, qu'il y avait plein on optimisait et on mettait à contribution d'autres figurations, d'autres images, on projetait. Après, moi, je suis un peu pour le théâtre. L'arte povera, comme on dit, pour sortir un peu les grands mots, mais C'est en fait l'importance de donner une émotion forte avec pas grand-chose.
0: Voilà.
1: Il faut quand même un peu de costume, il faut quand même
0: bon
1: de la lumière, il faut pouvoir donner l'impression, maquiller, donner du... Voilà. Et après le décor, bon, j'ai une Viviane Varlet qui travaille pour nous, hein, qui fait des super beaux décors en trompe-l'œil, hein, qui a beaucoup travaillé pour nous dans tous les spectacles au donjon. Et donc ça, c'est super. Mais quand on n'a pas le temps ou pas les moyens de décor, ben, on va avoir un bon régisseur lumière et puis des costumes. Et là, je remercie les bénévoles qui font les costumes.
0: Ah oui.
1: Grâce à ça, j'ai une dizaine de personnes là, qui soit font des décors, soit fabriquent des choses. Quand je fais ça pour enfants, il y a Patrice Duchemin qui a fait tout un bus en carton pâte. Muriel Portia qui m'aide beaucoup pour les costumes. On a une panoplie maintenant de costumes qu'on peut prêter, qu'on customise. Pour Odette Sauvage, on avait une cinquantaine de robes des années 40. Donc voilà, en fait, c'est super de pouvoir compter sur des bénévoles et qui sont devenus des amis. Et ils me disent même aujourd'hui, ah, le Théâtre du Pressoir, c'est notre famille, notre seconde famille. Alors ça me fait extrêmement plaisir.
0: Ah bah oui, ça fait chaud au cœur. Ouais. Évidemment, c'est le plus beau compliment qu'on puisse vous faire.
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0: Je reviens sur votre cursus universitaire avec la notion du travail.
1: Ah,
0: bon,
1: oui.
0: Mais elle n'est pas éloignée, cette notion du théâtre, puisque vous avez joué le Familistère de Guise en territoire picard. Et donc, il y a un rapport.
1: Oui, effectivement. Moi, j'ai découvert le Familistère il y a quelques années.
0: Oui.
1: J'y suis allée au moins 4-6 fois, 4-5-6 fois. Et on n'a pas encore joué là-bas, d'ailleurs. Je fais un appel. On va d'ailleurs le donner, je vous le dis, le 27 janvier à Margny-les-Compiègne.
0: Ah.
1: Donc si vous voulez venir voir La Belle Utopie qui raconte l'histoire du Familistère de Gaudin, n'hésitez pas, le 27 janvier en soirée, la salle municipale est à 20h. Donc ça, franchement, pour ceux qui n'ont pas encore compris que c'était un spectacle très important, parce qu'effectivement, moi, ce qui m'a ému et touché dans ce Familistère, c'est la façon dont Jean-Baptiste André Gaudin a pensé à tout. De la circulation de l'air jusqu'à la circulation de l'eau, de capter l'eau chaude de l'usine pour pouvoir chauffer la piscine, le plancher mobile pour éviter que les enfants se noient.
0: Un ensemble dans la cité.
1: Exactement. Et en plus, il a créé ce qu'on appelle les actions salariales. En fait, ça ne s'appelait pas comme ça à l'époque, mais d'ailleurs, les ouvriers n'ont pas cru. Et c'était des titres, et nous, on le raconte dans le spectacle, ils ont jeté les titres dans l'Oise parce que c'était du papier. Ils ne se rendaient pas compte que ça avait une valeur. Ils pensaient qu'il fallait que de l'argent, mais que finalement, les titres étaient aussi importants. Donc, c'est aussi comment... Et moi, j'aimerais qu'il y ait d'autres Gaudins aujourd'hui qui puissent réfléchir, reimaginer le travail dans la société. Et comment on réussit à... Alors bien sûr, ce n'était pas forcément tout facile, hein, ce Familistère. Aujourd'hui, on n'aimerait pas être collé, serré, travailler et avoir tout le temps les mêmes personnes autour de soi. Mais en tout cas, il y a la notion du collectif. Et le théâtre nous permet d'avoir cette notion-là de troupe, de collectif et comment on vit ensemble. C'est pour ça que Gaudin est un exemple. Et puis surtout, Marie Moret, vous me dites que je suis féministe. Mais effectivement, j'ai découvert aussi cette femme, la seconde femme de Gaudin qui a œuvré pour l'éducation, qui a mis en place tout ce qui s'appelle un peu la méthode Montessori avant l'heure, puisqu'elle faisait des petites briquettes, des tasseaux pour aider à compter. Il y avait aussi les pouponnas, enfin, je ne vais pas vous raconter Gaudin. Faut aller voir le Familistère, puisque c'est un musée, et aussi venir voir le spectacle pour découvrir ce couple aussi que nous, on a voulu imaginer un couple aimant et qui soit complètement à œuvrer pour la société, l'éducation et l'émancipation.
0: Un aspect universitaire également dans un de vos futurs projets, une pièce, un spectacle sur la santé mentale.
1: Alors oui, alors ça c'est des scénettes qu'on a déjà faites avec...
0: Thème très actuel.
1: Exactement. Une comédienne, une collègue, Anne de Peufeuillou, avec qui j'ai réalisé des scénettes qui sont passées en vidéo à cause de la Covid, à Beauvais d'ailleurs. C'est donc passé, je ne sais plus, avoir un trou, mais bref. Et effectivement, après à Clermont, on m'a demandé de faire des scénettes, donc plutôt de l'humour.
0: Je suis désolé, il n'y a pas de souffleur.
1: Il n'y a pas de souffleur, bah oui, oui. Mais ça s'appelait Andy Tour, donc je crois que ça se passe à chaque fois, chaque année. Mais la santé mentale, effectivement, moi j'y travaille encore, dans le sens où cette troupe de jeunes, elle va aussi normalement aider les jeunes à se mettre en collectif, à sortir de peut-être de leur bulle. J'ai cette ambition-là de faire en sorte que quand on se retrouve ensemble à faire un spectacle ensemble, déjà on soigne un peu, mais même ma santé mentale personnelle.
0: Oui.
1: Voilà, et de faire un collectif pour œuvrer pour une œuvre ensemble, et c'est génial, et de pouvoir travailler avec des gens avec lesquels on n'aurait peut-être pas eu la possibilité de le faire. Et tous les bénévoles qui sont au Théâtre du Pressoir se rencontrent grâce au Théâtre du Pressoir et ne se connaissaient pas forcément. Et ça, je trouve que c'est hyper important pour le vivre ensemble. Je pense que, oui, voilà. Et si on fait un peu de politique, moi, je dis que c'est pour ça.
0: C'est facile d'exporter vos spectacles hors de l'Oise ?
1: Alors non, justement, la difficulté, c'est que quand on monte aux Dettes Sauvages, on ne peut pas le jouer ailleurs parce qu'il y a 50 bénévoles autour.
0: Oui.
1: Donc c'est pour ça qu'on fait aussi des spectacles dits professionnels, entièrement professionnels.
0: D'accord.
1: Donc La Belle Utopie, c'est un spectacle entièrement professionnel. On est deux comédiens professionnels avec un régisseur,
0: oui,
1: professionnel. Et là, ça tourne d'ailleurs, donc à Marnie-les-Complaines en janvier prochainement. Nous, on a eu la chance de faire le Festival d'Avignon l'année dernière.
0: Ah oui.
1: Donc là, effectivement, c'est quand même un sacré challenge. Alors évidemment, si vous avez beaucoup d'argent, c'est facile. Et voilà, parce qu'on loue un théâtre. C'est important aussi pour le public de savoir qu'Avignon, alors c'est super, on dit « Ah, t'as fait Avignon
0: mm-hmm. !»
1: Mais il faut beaucoup d'argent, beaucoup de... Voilà, de...
0: Oui, oui.
1: Et j'ai eu pas mal de bénévoles qui sont venus pour tracter, pour faire la promotion du spectacle. Ça a été génial. Ce sont...
0: Toujours la notion du collectif.
1: Exactement. Et qu'on a été aidé par la ville de Clermont, par aussi du crowdfunding, comme on dit, du financement participatif. Et on a pu donc montrer notre label Utopie. Et en fait, ça coûte 100 euros le siège, le théâtre. Vous voyez, donc si vous avez 50 places, bah, ça vous coûte 5000 euros, etc. Donc c'est un peu la folie, je trouve, que Avignon, bon, c'est l'endroit où finalement

0: Et pour le théâtre actuel, dans sa généralité, bien sûr.
1: Oh, mon Dieu. Ah. Qui suis-je pour répondre à une telle question ?
0: Notre invité sur Radio Mercure.
1: Voilà. Écoutez, j'espère que, qu'en fait, les crises amènent toujours quelque chose. Alors, bien sûr, ce n'est pas du tout souhaitable, mais les crises amènent toujours quelque chose où on se remet en question et on trouve des moyens pour être plus solidaire, pour se regarder, pour s'écouter, pour se dire oh, « ouais, ça, tu ne vas pas bien, bah, parlons-en et essayons de trouver des solutions ». Peut-être que ça permettra d'être un peu moins seul. Et d'être moins individualiste. J'ai l'impression que, voilà, de ma petite fenêtre, je dirais que c'est trouver le moyen de sortir de chez soi, d'aller au théâtre, de rencontrer d'autres personnes et se dire, finalement, il y a un petit moment où c'est un peu le paradis. On est tous à regarder ensemble un spectacle et il n'y a pas de conflit, normalement. Voilà.
0: Et il faut aller, ça sera le dernier mot, il faut aller au théâtre.
1: Oui,
0: il faut aller au théâtre. Et... le dernier mot, là vraiment, le dernier mot, allez, le premier souvenir ou comédien que vous avez aimé dans une pièce, comédien ou comédienne, bien sûr.
1: Ah là là, vous me prenez au dépourvu là, il faut que je retrouve toute ma...
0: Ces grands comédiens d'antan.
1: Oui, oui, bah, en fait, oui, je vous parlais en arrivant dans le studio,
0: oui.
1: Je me souviens, bah, plein de souvenirs, mais je me souviens d'être allée à la Comédie Française la première fois et de me dire, tiens, c'est marrant, il y a une lampe de leur grand lustre qui ne marche pas.
0: Et j'ai vu... le petit détail, oui.
1: Oui, les petits détails comme ça. Et c'était Clarisse Pinault-Valenciennes, excusez-moi du peu.
0: Oui.
1: Qui m'avait amené au théâtre et on a vu le voyage de Monsieur Perrichon. C'est marrant, je me souviens de ce nom et tout ça.
0: Classique.
1: Et donc Jean Le Poulain.
0: Jean Le Poulain.
1: Et effectivement, j'avais adoré être dans cette grande salle de la Comédie Française.
0: Replongeons-nous donc dans cette belle salle de la Comédie Française. Écoutons Jean Le Poulain.
2: Oh, que j'ai chaud!
3: Oh, c'est ta faute! Tu nous presses, tu nous bouscules. Oh, j'aime pas voyager comme
2: c'est
3: ça.
2: C'est le départ qui est laborieux. Une fois que nous serons casés. Tenez, attendez, voilà! Je vais prendre des billets. Tiens, garde-moi mon Panama. Garde-moi mon Panama. Monsieur, la première couillon.
4: Ça n'est pas ouvert dans un quart d'heure.
2: Ah, pardon. Ah, ça, c'est pas ouvert. Non, vous comprenez, c'est la première fois que je voyage. Bon. Nous sommes en avance.
1: Et sinon, la grande personne, pour pas terminer, c'est Ariane Mouchkine, qui
0: oui.
1: est vraiment quelqu'un qui m'inspire, avec qui j'ai pu faire l'école nomade à Amiens. Et vraiment, ces spectacles, moi, la façon dont elle accueille le public, la façon dont elle a créé ce théâtre, ce qu'elle dit aussi politiquement, moi, pour moi, c'est une grande inspiratrice. Voilà.
0: Pour reprendre Beaumarchais, tout finit par une chanson, et vous avez choisi un petit clin d'œil, non pas au théâtre, mais au cinéma, le cinéma Claude Nougaro. Pourquoi ce choix ?
1: Claude Nougaro, je l'ai vu en concert. Souvent, je chante à tue-tête dans ma voiture le coq et la pendule que
0: oui.
1: j'ai fait dans
0: ah,
1: un
0: oui,
1: spectacle.
0: Oui, oui. Vous aimez les mots, donc vous aimez
1: Exactement,
0: Nougaro.
1: Exactement, effectivement. Et la poésie de Nougaro est magnifique.
0: Merci beaucoup, Virginie.
1: Mais je vous en prie, merci à vous.
0: D'être venue sur Radio Mercure. Et puis, vous êtes une passionnée, ça s'entend. Les auditeurs l'ont remarqué.
1: Bon, bah, si vous le dites.
0: Vous êtes chez vous, ici.
1: Merci.
0: Merci à Jean-Claude d'avoir réalisé l'émission Ardoise, l'émission qui part à la rencontre des artistes de l'Oise. On se quitte avec Claude Nougaro. Merci.

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2: 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L'ouverture des portes a lieu à 13h et le début du concours à 14h. Pour la participation, il vous sera demandé 10€ par personne et les réservations se font au 06 46 05 09 65. 06 46 05 09 65 pour ce concours de belote à Villers-Saint-Sépulcre le dimanche 18 octobre à la salle Charlie Chaplin. 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

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Ça se passera au 1 rue des Auges à Saint-Paul. 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L'entrée est à 14€ et les réservations se font par SMS au 06 07 70 77 69. 06 07 70 77 69 pour ce thé dansant au jardin André Van Beck à Saint-Paul le mardi 20 octobre.

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1: Bonjour, bienvenue sur Radio Mercure, 93 FM, balade en chanson, le mardi 11h, midi, seconde diffusion, le jeudi entre 14h et 15h. C'est avec un tout nouvel album que nous ouvrons notre balade en chanson cette semaine, en retrouvant Oshi, qui livre à travers 14 titres inédits le bilan d'une consultation médicale sur le sujet très actuel de la santé mentale. Musique et écriture de chansons permis à Oshi de se reconstruire de ses épreuves, de son album Bonjour Docteur, pleurer en dansant.
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Oshi pour ouvrir, balade en chanson, pleurer en dansant. Avec un petit clin d'œil à la talentueuse parolière que fut Vlyn Bugy, qui vient de s'en aller, retrouvons un très grand succès qu'elle écrivit en 1982 pour Herbert Léonard sur une musique de Julien Lepers. On ne compte pas quand on aime, Herbert Léonard.

C'est en compagnie de Jeanne Chéral que nous allons retrouver une ambiance rappelant les slow des années 60, composée avec le soutien de Benjamin Biolay pour Jeanne, le dernier album de la Nantaise, soumission amoureuse d'une femme qui se considère fou.

Si l'on évoque Dick Rivers, le premier réflexe se porte vers le groupe Les Chats Sauvages, dont il fut le leader de l'époque yéyé. Mais dans un autre chemin, Dick Rivers rencontra de grands succès populaires, comme en 1982 cette chanson Hommage à sa ville natale, composition de Didier Barbelivien, Nice, Baie des Anges, Dick Rivers.

surprise en 2022 avec la collaboration très inattendue de Carla Bruni dans l'album de Gims. Et pourtant, succès au rendez-vous pour cette jolie ballade pleine d'espoir demain. 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

0: Une belle nouveauté après Carla Bruni et Gims sur Radio Mercure. Une belle nouveauté dans les bacs qui est naturellement présente dans Balade en chanson avec Christophe Ribou. Une balade mélancolique, certes, mais poétique, lucide et fidèle au style de Pierre Perret, extraite de son bel album La leçon de vie, composé dans une époque si difficile pour lui, Pierre Perret, l'automne de ma vie.
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1: Paul Moria nous interprète « Dis-moi ce qui ne va pas », une chanson d'Enrico Macias. 93 FM, c'est la fréquence de Radio Mercure, radiomercure.fr, pour nous écouter via Internet et notre application Mercureplay.

cercle d'inspiration et de sens mélodique chez Nicolas Perrac, qui sortit en 79 ce titre à la fois nostalgique et poétique qui évoquait l'envers et l'endroit du temps qui passe, chanson qu'il remit en lumière en 2013 dans un album de duo, comme quoi les bonnes chansons plaisent aux jeunes générations. Et nous voilà, Nicolas Perrac. 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

0: Nicolas Perrac, et nous voilà, une valeur sûre de la chanson française. Pour marquer ses 20 ans de carrière, Grand Corps Malade, qui s'interroge toujours sur les faits de société, slam dans son dernier album avec Mentissa, dans un bel hymne à l'espoir. Retrouvez l'album Voir la mer, et vous y trouverez le titre Ça ira.
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Betty Mars demeure sans aucun doute la dernière vraie représentante du courant réaliste de la chanson française. Pour son premier 45 tours, avec une chanson de Frédéric Vauthon, elle reçut le prix de l'Académie Charles Cros, nous étions alors en 1971, récompensant une voix exceptionnelle, Monsieur l'étranger.

0: Ah, quelle jolie voix, Betty Mars. Il y a 2 ans, Michel Fugain sortait de sa cachette, publiant un très agréable album titré « La vie, l'amour, etc. ». Balade en chanson, s'est arrêté sur un simple sourire qui peut changer le quotidien, version Fugain, un sourire.
1: Un sourire.

À pile ou face, Corinne Charby, tour à tour mannequin, actrice, Corinne Charby, connut un énorme succès en se lançant dans la chanson avec Boule de Flipper dans les années 80, qui fut suivie en 87 par un titre entraînant et insouciant, À pile ou face, autre succès qui marqua la fin de sa carrière de chanteuse.

Slow, incontournable des années 70, comme j'ai toujours envie d'aimer, Mark Hamilton, très très gros succès, Raymond Lafèvre et son orchestre, sur Radio Mercure.

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1: Séquence chanson du patrimoine avec cette semaine un succès de Barbara qui demeure depuis 56 ans l'un des grands classiques de la chanson française. Un rêve ou un cauchemar transformé en exutoire par Barbara sur une mélodie inspirée de la sonate numéro 8 de Beethoven, Barbara l'aigle noir.
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Époque de la chanson dite engagée chez Michel Sardou, qui, accompagné de Pierre Delanoë et Jacques Revaux, publia cette réaction à la suite du projet de la loi Savary, qui divisa les partisans de l'école publique et de l'école privée en 1984. Sardou, ayant lui-même vécu les deux expériences, s'exprima avec ce succès non désuet aujourd'hui, les deux écoles. 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

Deux jolies voix marquant avec force l'indépendance des femmes ont fait un duo réussi il y a 6 ans dans cette chanson qu'elles portèrent jusqu'au bout, Amel Bent et Immense.

inlassablement, Enrico Macias se mobilise pour la paix. Alors qu'il prépare son ultime album, qui accompagnera une grande tournée mondiale d'adieu à la scène, il chante et chantera encore son hymne de la tolérance et de la fraternité composé en 1963, Enfant de tout pays.

0: Allô, allô, t'es où? Gros besoin de couper avec l'extérieur en mettant le téléphone en mode avion, c'est le nouveau single de Louane qui annonce un album pour fin novembre, Louane, mode avion.
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Voilà, le générique de fin retentit sur les antennes de Radio Mercure. Merci beaucoup de votre présence, de votre fidélité. Cela nous fait toujours extrêmement plaisir. Très bonne semaine à tous, à mardi prochain ou jeudi selon votre disponibilité. Bonne semaine.

0: Les passagers à destination du vol New York 711 sont priés de se présenter porte B.
1: Nous souhaitons la bienvenue aux passagers de l'émission Décalage horaire sur le vol Radio Mercure 93 FM à destination des musiques du monde. Le décollage est imminent. Veuillez attacher vos ceintures, relever vos tablettes et vous caler confortablement dans votre fauteuil. Patrick H2 sera votre commandant de bord pendant toute la durée du vol.

bienvenue, chers passagers, sur le vol Radio Mercure 93 FM. Nous voici en Côte d'Ivoire. Ernesto Djedje sera notre guide.

chers passagers, nous étions avec Ernesto Gigi en Côte d'Ivoire avec son Ziglibicienne qui fait référence au mode Ziglibiti créé en Côte d'Ivoire qui rassemble des musiciens, des danseurs. C'est de la musique et de la chorégraphie complètement ivoirienne. Et puis nous allons aller survoler le Laos. En Asie du Sud-Est, le Laos charme par ses villes paisibles comme Vientiane et Luang Prabang. Ses trésors tels que le Phatalan Luang et les chutes de Kuang Si offrent un paysage enchanteur. Entre montagnes, forêts et méandres du Mékong, la nature est omniprésente. Côté saveur, le lap, le sticky rice et la soupe Khao Phiak régalent les gourmands. Entre sérénité, tradition bouddhiste et paysage verdoyant, le Laos offre un voyage apaisant. Et rien de tel que Komon Chung avec son Jura Gan pour nous accompagner au Laos. Le Laos, chers passagers, par les hublots de droite.

Nous étions au Laos avec Komeng Shun et son Juragan. Et puis nous allons survoler, chers passagers, le Nicaragua avec Dimension Costeña, qui est un groupe nicaraguayen, et avec son sabroso Palo de Mayo. Et Palo de Mayo, eh bien, c'est une danse et un festival aussi qui a lieu tout le long du mois de mai sur la côte caraïbe du Nicaragua. Vous êtes dans Décalage Horaire, hein, l'émission qui vous emmène ailleurs. Avec Patrick H2.

Nous venons de survoler le Nicaragua avec Dimension Costeña et son Sabroso Palo de Mayo. Et puis, du Nicaragua à la Chine, eh ben, chers passagers, il n'y a qu'un battement de cils.

sentait ce doux parfum en passant au-dessus de la Chine avec Mo Li Hua et son fleur de jasmin. Et pour finir cette émission, chers passagers, nous allons survoler l'Ouzbékistan. En Asie centrale, l'Ouzbékistan séduit par ses cités emblématiques comme Tashkent et Samarkand. Ses joyaux tels que la place de Rajasthan et la nécropole Shah-i-Zinda témoignent de l'époque de la route de la soie. Entre désert, oasis et coupole turquoise, les paysages sont uniques. Côté gastronomie, le plov, les samsas et les lagman éveillent les papilles. Entre héritage historique et culture orientale, l'Ouzbékistan promet un voyage dépaysant. Et pour nous accompagner en Ouzbékistan, Ari Babakanov et son Molgushaï Buzruk. L'Ouzbékistan pour finir cette émission, chers passagers.

mesdames et messieurs, votre vol musical Radio Mercure 93 FM en provenance des musiques du monde vient d'atterrir. Veuillez détacher vos émotions, récupérer vos souvenirs et garder en mémoire chaque note de ce trajet unique. Toute l'équipe de l'émission Décalage horaire vous remercie de votre fidélité et espère vous retrouver très bientôt pour un nouveau décollage musical. Chers passagers du vol Radio Mercure 93 FM, vous avez pu survoler à l'instant l'Ouzbékistan, le Laos, le Nicaragua, la Côte d'Ivoire et la Chine. Décalage horaire, c'est tous les dimanches de 13h30 à 14h et le jeudi en rediffusion de 15h à 15h30. Décalage horaire, l'émission qui vous emmène ailleurs. Je vous souhaite une bonne semaine et je vous attends pour un nouveau décollage.

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Il sera animé par les trois musiciens de la formation Archipel. Le prix d'entrée est de 12€. Vous pouvez dès à présent réserver auprès de Madame Guénin, la présidente, au 03 44 07 75 62 03. 44 07 75 62 ou auprès de la vice-présidente 07 61 41 48 76 pour participer au thé dansant du club de l'amitié de Laversine le dimanche 25 octobre.

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L'entrée est à 12 € et c'est Arnaud Guimard qui sera sur scène pour vous faire danser ce jour-là. Vous pouvez réserver au 06 21 33 75 29. 06 21 33 75 29 pour ce thé dansant à Bailleul-sur-Thérain avec Arnaud Guimard le dimanche 25 octobre.

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L'association ABCD, l'association Bray Culture Détente, nous annonce son 11e salon du livre et de la bande dessinée à Ferrières-en-Bray le 25 octobre. Ça aura lieu à la salle polyvalente Maurice Anquetin de 10h à midi et de 14h à 18h avec la participation dans la matinée de Michel Mallory. Il y aura également à cette occasion la présence d'Hervé Pouchol et Henri Sagnier. L'entrée est gratuite et c'est un rendez-vous désormais incontournable, ce salon du livre et de la BD à Ferrières-en-Bray, le dimanche 25 octobre.

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Bonjour à toutes, bonjour à tous, Jean-Claude au micro pour une heure de jazz. Du jazz, on va dire à l'ancienne ? Pas forcément. Le jazz version JC, c'est Chabala tous les 15 jours, présenté en alternance avec Sébastien. La semaine dernière, vous aviez Sébastien aux commandes. Eh bien, ça y est, c'est la relève. Tous les 15 jours, vous le retrouverez. Et entre deux, eh bien, je me glisse dans la programmation pour vous proposer une heure de jazz à ma manière. Chabada également, avec Jean-Claude. Alors aujourd'hui, on sera très cool, très smooth, pour pas changer. Et puis un petit hommage aussi, pourquoi pas, même si ce n'est pas forcément du jazz, c'est quand même quelqu'un qui a marqué dans le monde de la musique et qui peut très bien s'intégrer dans une thématique smooth jazz. C'est une chanson pour commencer et pour terminer cette émission, deux chansons des Pointer Sisters pour rendre hommage à Anita Pointer qui nous a quittés récemment. Allez, on commence avec ce premier titre de l'émission, premier hommage à Anita Pointer, Slow Hand, un grand succès des Pointer Sisters, c'était en 1981, et c'est Chabada avec Jean-Claude pendant une heure.

Slow Hand par les Pointer Sisters. Petit hommage pour entamer cette session de jazz. Soul ici, Anita Pointer qui nous a quittés en toute fin d'année 2022. On va rester avec les belles voix. Une chanteuse nigérienne qui s'appelle Hélène Folasade Adou. Ce nom ne vous dit rien, mais si je vous dis Shadé, bah là, ça y est. Ah bah oui, évidemment. Hang on to your love. Shabada sur Mercure.

Chuck Lubb sur les platines de Radio Mercure. Le générique de l'émission est joué par ce guitariste. Eh bien, on va retrouver un autre guitariste, Les Sableurs. Quel drôle de titre, du moins quel drôle de nom. Mais pour une musique très smooth également, comme le veut la tradition musicale de cette session que j'ai le plaisir de présenter alternativement tous les 15 jours avec Sébastien, voici Les Sableurs.

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Et nous poursuivons ce programme avec encore de la bonne musique. Une reprise d'un grand standard de Steely Dan qui s'enchaînera d'ailleurs juste après. Voici un de ses plus grands succès. Mais ici par le groupe Garden Party.

le groupe Garden Party. C'était la reprise de 19, un des grands succès de Steely Dan. Que voici tout de suite avec un autre titre, un peu moins connu mais tout aussi intéressant dans la même rythmique, Josie.

Steely Dan, un groupe de pop rock ici qu'on intègre dans une émission de jazz. Pourquoi pas Steely Dan avec le musicien Donald Fagen et puis également Walter Baker. Steely Dan qu'on va retrouver ici en solo dans un album sorti en 1982. Le premier album qu'il ait fait en solo de Nightfly. Voici Ruby Baby par Steely Dan dans Shabada sur Mercure.

0: Elle est bien cool, dites donc, cette session de Shabada aujourd'hui. Le saxophoniste Bennett Carl qui rendait hommage à Barry White. Tribute to Barry White. Et quand on parle du patron, le voici.
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Never, never gonna give you up, ici adapté par Paul Hardcastle qui accompagne Barry White dans ce titre remix de 1987, même si le titre original, Never, never gonna give you up, date du début des années 70. Il avait été ici remixé en 87 par le musicien Paul Hardcastle. Que je vous propose de retrouver d'ailleurs dans un de ses albums, le Jazz Masters 5. Des titres smooth jazz à l'appel avec Paul Hardcastle et son style bien particulier. Voici Free as the Wind. Et c'est Shabada sur Mercure. 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

formidable trompettiste Rick Brown, comme le voulait annoncer notre petite speakerine juste avant, à la voix douce. Jazzy Love, on peut dire ça effectivement. Rick Brown à la trompette, sur lequel il s'était mis une petite sourdine, comme d'ailleurs le titre suivant où un autre trompettiste équipe sa trompette d'une sourdine pour accompagner Sting, c'est Chris Botti. Sting et Chris Botti à la trompette, la voix de Sting pour un standard, une reprise d'un titre de Frank Sinatra, In the Wee Small Hours of the Morning. On le dit comme on peut, hein. C'est Shabada, c'est sur Mercure.

Allez, je vais me contenter de vous dire le titre en français, traduit de ce standard de Frank Sinatra, enregistré à l'époque en 1955. La première version de cette chanson, « Aux petites heures du matin », était donc interprétée par Frank Sinatra. Mais ici, c'était le duo Chris Botti à la trompette bouchée. À la trompette, tout simplement, avec la voix de Sting. Vous l'avez forcément reconnu, ce monsieur. Et avant de retrouver notre dernier hommage à la chanteuse des Pointer Sisters, voici une autre chanteuse des Swing Out Sisters. Le meilleur de la musique jazz cool smooth, c'est sur Radio Mercure.

Swing Out Sisters sur les platines de Radio Mercure avec extrait de l'album Kaleidoscope World. Le groupe Swing Out Sisters qui est beaucoup plus connu pour son titre Breakout. Mais on a voulu changer un petit peu, vous passer quand même autre chose avec cette voix assez intéressante et une superbe orchestration très cuivrée. Breakout, c'était le titre d'un succès des Swing Out Sisters, mais c'est également le titre d'un des albums sortis en 1963 des Pointer Sisters. Notre dernier hommage à Anita Pointer, âgée de 74 ans, qui nous a quittés en décembre 2022, il y a peu de temps. Donc on l'écoute avec un de leurs plus grands succès, les Pointer Sisters. On n'est plus dans le jazz, on est de la funk. Mais on se devait de rendre cet hommage à cet excellent artiste en compagnie de ses sœurs. Salut à toutes, salut à tous. On se retrouve dans 15 jours pour d'autres Shabadas. Et la semaine prochaine, ce sera comme tous les 15 jours, Sébastien qui prendra les commandes de l'émission. 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

toutes et à tous, les amis, DJ Alix au platine pour le Mercure Show 2000, votre émission musicale qui retrace toutes les musiques entre 2000 et aujourd'hui. Et pour ce tout nouveau numéro, les amis, on va écouter exclusivement ce soir dans le Mercure Show 2000 que des voix 100% féminines. Alors, on va avoir une petite, évidemment, dérogation à la règle avec le premier titre, mais normalement, ce sera que des voix de femmes. Voilà, ce soir, les amis, on rend hommage aux femmes avec plusieurs grands tubes qui ont marqué la période de 2000 à aujourd'hui. On aura du R&B, on aura de la musique un petit peu plus reggaeton, des artistes anglaises, des artistes françaises, bref, une super programmation pour cette prochaine demi-heure musicale. Et on commence tout de suite avec évidemment la petite dérogation à la règle, comme ça les amis après on n'en parle plus, mais quand même c'est un grand tube des années 2000 donc on va pas s'en priver dans le Mercure Show et il s'agit évidemment de Pussycat Dolls avec leur titre Doncha. Et quand je disais une petite dérogation à la règle, c'est-à-dire qu'on va entendre l'artiste Busta Rhymes, le rappeur Busta Rhymes qui a été également dans le clip Doncha. Et Doncha d'ailleurs est sorti en 2005, c'est pour ça que je disais que c'était le tout début des années 2000. Et évidemment, cette petite précision fait que c'est une dérogation, mais ce n'est pas grave. On va tout de suite écouter ce titre avec un style R&B, dance, qui va pouvoir enflammer votre début de soirée et votre début de week-end.

Les Pussycat Dolls, les amis, pour commencer ce Mercure Show 2000 avec leur titre Doncha. Et on enchaîne tout de suite avec le titre Single Lady de Beyoncé. Et oui, les amis, même les stars planétaires de cette époque passent dans le Mercure Show 2000. Et c'est tout de suite avec le titre Single Lady sorti en 2008. Avec toujours un style R&B, mais cette fois-ci avec un peu plus de pop, un peu plus même de dance pop. Et avec, pour anecdote, le clip minimaliste en noir et blanc qui a lancé la fameuse chorégraphie que tout le monde reproduit encore aujourd'hui. Allez, tout de suite, Beyoncé avec son titre Single Lady sur les ondes de Radio Mercure.

Beyoncé avec son titre Single Lady, les amis, pour continuer ce Mercure Show 2000 sur le 93 FM de Radio Mercure. Et on enchaîne tout de suite avec un style électropop, cette fois-ci même synthpop, puisqu'il s'agit de Dancing on My Own de Robin. Ce chef-d'œuvre de l'électropop mélancolique est devenu un incontournable absolu des bandes originales, puisqu'on a pu notamment l'entendre dans des séries cultes comme Girls sur HBO ou dans plusieurs films de fiction, notamment le film dramatique Teen Spirit, plus récemment avec le film Si tu m'écoutes, sorti sur Netflix cette année. Alors Robin a donné lieu également grâce à ce film à une chorégraphie reprise mondialement sur les réseaux sociaux grâce au succès du film Si tu m'écoutes. Alors tout de suite, Dancing on My Own de Robin sur le 93 FM de Radio Mercure.

Tio Mayum de Robin les amis pour continuer ce Mercure Show 2000 sur le 93 FM de Radio Mercure. Et on enchaîne tout de suite ce Mercure Show 2000 spécial voix féminine avec le titre Et alors de Shaim sorti en 2012. Et cette fois-ci donc on s'attaque les amis aux voix féminines qui ont donc marqué cette génération et cette époque des années 2000. Le titre Et alors s'est imposé comme tube de l'été grâce à son message d'émancipation et un clip où la chanteuse s'affranchit totalement du regard des autres. Les styles pop et variétés françaises viennent agrémenter ce titre devenu phénomène et on l'écoute tout de suite sur les ondes de Radio Mercure pour continuer ce Mercure Show 2000.

Cha aimait son titre Et alors les amis, pour continuer ce Mercure Show 2000 spécial voix féminine sur les ondes de Radio Mercure, le 93 FM et en streaming sur l'application Mercure Replay. Et on enchaîne ce Mercure Show 2000 les amis avec toujours une artiste française puisqu'il s'agit de Indila avec son titre Dernière Danse sorti en 2013. Alors Indila, elle a un style très variété pop, world music et évidemment variété française. Alors son clip a remporté un succès mondial fulgurant grâce à son côté poétique où l'artiste erre dans un Paris en ruine et en flammes, a franchi le cap historique. Les amis, tenez-vous bien du milliard de vues sur YouTube. C'est l'un des seuls tubes français à avoir franchi ce cap sur le réseau social YouTube. Et oui les amis, on écoute tout de suite Indila, un tube planétaire, un son planétaire sur les ondes de Radio Mercure, le 93 FM.

C'était Indila, les amis, avec son titre Dernière Danse pour continuer ce Mercure Show 2000 spécial Voix Féminine. Et on enchaîne tout de suite avec une autre artiste française, puisqu'il s'agit de Louane avec son titre Jour 1, sorti en 2014, avec un style très variété pop française. Ce tube est issu du premier album de Louane, qui est autre que Chambre 12, certifié d'ailleurs disque de diamant à sa sortie. Et ce succès ne fait que confirmer le passage de Louane sur la scène de The Voice. Tout de suite, Jour 1 de Louane sur le 93 FM de Radio Mercure.

Louane Jourin, les amis, pour continuer ce Mercure Show 2000 spécial voix féminine avec Blackpink et le titre How You Like That sorti en 2020. Ce tube devient un véritable raz-de-marée mondial à sa sortie. Le clip pulvérise les records sur YouTube en amassant plus de 86 millions de vues en seulement 24 heures, décrochant plusieurs records officiels Guinness à cette occasion et a remporté le prix de la chanson de l'été au MTV Video Awards. Tout de suite, Blackpink et leur titre How You Like That sur les ondes de Radio Mercure pour continuer ce Mercure Show 2000.

Blackpink, How You Like That, les amis, pour continuer ce Mercure Show 2000. Et d'ailleurs, les amis, c'est tout de suite l'heure du dernier titre de cette émission. Ce n'est autre que Taylor Swift avec son titre Opalite, sorti en 2025, qui va conclure cette émission spéciale Voix Féminine. Alors, pour l'anecdote, Opalite est extrait de l'album The Life or Showgirl de Taylor Swift. Et ce titre enjoué fait référence à l'opalite, donc un verre synthétique imitant l'opale, pour évoquer l'idée que l'on est l'artisan de son propre bonheur en amour. Tout de suite, Opalite de Taylor Swift pour conclure ce Mercure Show 2000.

Opalite de Taylor Swift, les amis, c'était le dernier titre de ce Mercure Show spécial Voix Féminine sur les ondes de Radio Mercure. Merci à toutes et à tous, les amis, d'avoir écouté cette émission. Vous pouvez désormais la retrouver en podcast sur l'application Mercure Replay ainsi qu'en streaming sur radiomercure.fr. Et sinon, la rediffusion sera le jeudi à 20h la semaine prochaine. En attendant, les amis, je vous souhaite un excellent week-end sur les ondes de Radio Mercure.

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0: Eh bien, bonsoir, chères auditrices, chers auditeurs et chers alternativiens, alternativiennes, puisque vous êtes, nous sommes en direct du bar L'Alternative à Beauvais pour une émission très spéciale, puisqu'il s'agit des 25 ans de l'émission Les décibels sont dans les prés. Alors, pour ceux qui nous connaissent, vous savez qu'on passe essentiellement du métal, et donc ce soir, qu'est-ce que vous allez écouter? Essentiellement du métal. Alors, l'émission, il va y avoir, nous quatre, bien sûr, les quatre animateurs de l'émission, puisqu'il va y avoir Stevens. Il va y avoir aussi Jimmy qui est avec nous.
1: Bonsoir, bonsoir.
0: Damien.
2: Bonsoir à tous.
0: Et puis pas mal d'invités, effectivement, dont on va faire des interviews pas forcément extrêmement longues, puisqu'il va y avoir Guillaume avec nous. Alors je l'ai dit juste très rapidement, Guillaume. Donc il y a Thibaut, il y a Yann, il y a Simon. Et puis pas mal de monde autour de nous. Et alors, puisque c'est les 25 ans, je leur ai demandé de faire quelque chose qui, bon, je dirais quasiment impossible, c'est-à-dire sur ces 25 dernières années, quel serait le morceau qu'ils voudraient nous faire découvrir, un morceau fétiche, on va dire. Et donc à chaque fois, ils vont nous faire découvrir ce morceau. Nous aussi, on va se prêter au jeu, aussi bien tous les quatre. On vous a ramené pas mal de musique. Et puis il va y aussi avoir quelque chose, c'est qu'à partir de 22h, on va faire un petit jeu, puisque je vous ai ramené 10 morceaux pour faire un petit blind test. Alors j'ai des petites fiches pour ceux qui voudront s'inscrire pour le jeu. Et alors c'est simple, c'est un blind test, ça veut dire que j'ai 10 morceaux. On va en passer à chaque fois les 15 premières secondes, à vous de découvrir bien sûr le groupe. Si vous pouvez en dire un peu plus, par exemple sur l'album ou le morceau, ça nous permettrait peut-être de départager certaines personnes qui seraient ex aequo. Voilà, ça sera à peu près vers 22h. Alors on va... commencer en fin de compte cette émission avec Jimmy, justement, puisque je sais qu'il va nous passer quelque chose de assez, on va dire, consensuel, parce que c'est du métal, mais il peut y avoir énormément de sous-genres. Ça va, on va dire, du métal assez calme jusqu'à des choses un petit peu énervées. Et donc, Jimmy, alors quand je lui ai posé la question, qu'est-ce que tu retiendrais sur ces 25 dernières années? Eh bien, il nous a ramené quelque chose que tu vas nous présenter.
3: Oui, je vais vous présenter. Alors, dans l'optique, je me suis dit quel album j'embarquerai sur une île déserte avec moi pour passer le restant de mes jours. J'ai pensé pratique. En fait, je me suis dit autant prendre un album que je peux faire cramer pour faire de la fumée noire pour qu'on vienne me chercher. Du coup, j'ai choisi une pépite du métal, d'un des plus grands groupes de métal dont je suis un véritable fanboy. Un petit album qui s'appelle Saint Anger de Metallica. Oh. Donc, consensuellement, d'un avis stricto personnel, c'est un album de merde. Mais après, je ne juge pas ceux qui ont aimé cet album. Mais bon, pour faire un petit topo, c'est l'album des problèmes de Metallica. Dieter Newsted vient de se tirer, comme le disait Lars Ulrich, qui he fucking left the band. Et d'ailleurs, pour ceux qui veulent aller voir le documentaire Some Kind of Monster, qui parle de la genèse de l'album.
4: Qui n'est pas mal du tout, d'ailleurs.
3: Oui, qui n'est pas dégueu, faut le dire. Et aussi l'album qui va annoncer l'arrivée plus tard de Robert Trujillo à la basse, dont il a fait la tournée mais pas les enregistrements sur l'album. Donc trêve de blabla, en fait on va s'écouter tout de suite, pour moi le morceau, désolé de l'insyntaxe, le moins pire de l'album, et qui s'appelle Frantic.
5: Oh yes.

0: Et bien voilà, donc avec ce morceau de Saint-Anger que nous a apporté donc Jimmy, c'était ton premier choix. Et il y en a un deuxième qui arrivera plus tard. Alors je tiens quand même effectivement, puisqu'on est en direct de l'Alternative, à remercier Vince et Arnaud de nous accueillir ici dans leur bar pour cette émission hors les murs des décibels selon les prix sur Radio Mercure. Émission donc spéciale comme je l'ai dit, 25 ans d'émission. Alors j'ai une petite pensée pour Julien qui a été un animateur avec moi pendant entre 7 et 10 ans. On essaie de compter, on s'était un peu dans le flou, ça s'est perdu dans les brumes de la mémoire. Il ne pourra pas être là ce soir, mais par contre, je passerai un petit morceau en hommage à Julien, qui, à mon avis, doit nous écouter l'émission. Alors, deuxième animateur à qui j'ai demandé justement, mais quel morceau il ramènerait de ses 25 ans métal. Alors, il est un peu plus novice en métal, mais n'empêche qu'il essaye vraiment de rattraper le temps. C'est Damien.
1: Alors, voilà. 25 ans de métal, il fallait trouver des groupes qu'on aime bien. Moi, ça fait pas des masses que j'écoute, ça fait pas 20 ans, 30 ans. Mais il y a un groupe que j'adore, en particulier, et ils ont fait un très bon album en 2001. L'album s'appelle Mutter, et c'est donc Rammstein. Et du coup, j'ai choisi un morceau de Rammstein, il y a plein de pépites dedans. Et... J'ai hésité, et pour faire plaisir à Steven, j'ai pris Lynx.
0: Lynx. Lynx de.
1: Je sais qu'il adore ce morceau.
0: Il faut le dire en allemand, Dry.
1: Non, c'est. Lynx ou Dry. Dessus, il y a du zoneux, Mutter, etc. Mais...
0: Un album iconique. Hein.
1: Lynx.
0: Eh bien, alors je voudrais aussi quand même remercier Jean-Claude qui me regarde, mais. Sans lui, eh bien, un, Radio Mercure n'existerait pas. Deux, on ne pourrait pas faire l'émission, puisque à la technique, c'est quand même le spécialiste. Et je te remercie encore une fois d'être avec nous pour réaliser cette émission en direct de l'Alternative. Et donc, on va passer ce morceau de Rammstein.

0: Et bien voilà donc pour ce morceau de Damien, c'était Rammstein. Voilà, donc toujours en direct de l'alternative dans les décibels sont dans les prix. Alors on va maintenant entamer une première petite interview, puisqu'à ma droite il y a Guillaume. Alors qui, ça me fait plaisir de le recevoir, c'est parce qu'en fin de compte, autour de nous, il y a aussi des personnes qui sont un petit peu différentes dans le milieu du métal. Ça peut être des musiciens, ça peut être des organisateurs, puisque Yann qui est arrivé, je remercie d'être ici, il va nous en parler, ou des personnes qui sont musiciens et qui ont aussi un studio d'enregistrement en la personne de Simon. Mais Guillaume, c'est pas forcément quelqu'un que l'on côtoie forcément, parce que c'est un photographe. Et je voudrais que tu nous expliques un petit peu comment tu as fait pour, alors peut-être faire de la photo, bien sûr, mais surtout en arriver à faire de la photo spécifique de concert métal.
1: Pas forcément métal, je fais de la photo de concert de manière générale, mais beaucoup métal. Mais c'est surtout que j'ai toujours fait de la photo depuis que je suis gamin. C'est-à-dire la première fois que j'ai exposé une photo, j'avais 7 ans. Et quand je me suis lancé dans la photo, il y avait une salle de concert, donc l'ouvre-boîte, qui n'avait pas de photographe, donc j'en ai profité pour faire des photos là-bas, c'était une période où j'étais au chômage. Donc je me suis lancé dans la photo, et puis de fil en aiguille, j'ai rencontré des mondes, du producteur, des managers ou autres, et en fait c'est surtout en 2011 où j'ai pu être invité comme photographe pour le Sony Sphere à Amneville, donc avec notamment tout le Big Four.
0: Ah oui.
1: Donc Slayer, Anthrax, Megadeth et Metallica. Et maintenant, je bosse beaucoup dans le milieu métal. J'ai accompagné des groupes en tournée où je fais beaucoup de festivals.
0: Alors, pourquoi d'un seul coup, faisant de la photo, tu as été attiré par, alors je ne vais pas dire le monde de la nuit, mais quand tu as des concerts, alors ça peut être des concerts en plein air, mais tu as aussi beaucoup de concerts qui se passent la nuit, qui au niveau technique, ce n'est pas facile. Moi qui fais un peu de photo, je me dis que ce n'est pas forcément la chose la plus simple à faire techniquement. Et c'est aussi un milieu où il y a énormément de personnes. Comment on peut y faire sa place? Ce n'est pas évident.
1: Bah disons que j'ai eu la chance de débuter à un moment où la photo numérique n'était pas encore très démocratisée, vu que j'ai commencé il y a 20 ans. Donc j'ai eu le temps de me faire ma place avant qu'il y ait eu autant de monde. Mais après, moi, faire des photos de concert, c'est quelque chose qui, moi, me plaisait surtout pour le côté de challenge, justement, parce que c'est difficile. Tu ne peux pas contrôler ton modèle, tu ne peux pas contrôler tes lumières, et tu as un côté où c'est un challenge de réussir à avoir des bonnes photos.
2: Si tu me permets, je peux lui poser une question. Je voulais te demander, quel est ton... Question en deux, quoi. Ton meilleur moment festival et ton moins bon moment festival?
1: Meilleur. Là, je peux en profiter pour citer le festival que j'ai fait au Japon il y a quelques mois, où tu as la chance. Donc, c'était pas du métal, c'était Massive Attack, mais où j'ai eu la chance de shooter Massive Attack en ayant l'intégralité de toute la scène pour moi tout seul, en étant le seul photographe. Donc ça, c'est des conditions de rêve quand tu es photographe. Et puis plus mauvais moment, t'as des festivals où t'as accès à des groupes, où t'as des conditions, on va dire, de merde, où on t'interdit de photographier un profil, où le groupe va se mettre en contre-jour volontairement pour que tu puisses pas avoir de photos. On va être très nombreux dans la fausse photo aussi.
0: Ah ça, j'ai vu ça, ouais.
1: Oui, t'as vu ça l'année dernière au Motocultor, où ouais. On a shooté un groupe où on était 60 dans une fosse qui pouvait contenir que 20 personnes.
0: Avec la poussière.
1: Avec des lance-flammes devant, la poussière, enfin c'était des conditions où si tu t'approchais, t'avais des lance-flammes qui te passaient au-dessus de la tête, c'était des conditions assez terribles. Donc pour shooter Machine Head à ce moment-là.
2: Et tu m'avais parlé une fois de conditions dans l'eau, t'étais dans l'eau, tout ça, dans la boue. Tout ça.
1: C'était le festival de Dour en 2012, oui, où il y avait une scène pour y accéder. Donc si certains ont fait le festival, ils doivent se souvenir.
0: Où
1: il a plu non-stop pendant 4 jours et une des scènes, c'était une crevasse où on s'enfonçait pour y accéder, on s'enfonçait dans la boue jusqu'au nombril. Donc c'était un peu le Vietnam avec l'appareil au-dessus de la tête, le sac avec l'appareil au-dessus de la tête pour accéder à la scène.
0: C'était un petit peu reportage de guerre là
1: C'était pas très loin, c'était pour shooter des groupes comme il y avait Amen Ra qui passait, il y avait des groupes comme ça.
0: Et alors tu nous as dit aussi que tu as réussi quand même à suivre l'un de tes groupes préférés, je dis ça parce qu'en fin de compte quand je t'ai demandé bien sûr quel morceau tu apporterais... on va dire, aller sur ton île pour faire court. Bon, je me doutais bien que tu allais nous sortir ça. Mais alors, est-ce que tu peux nous parler justement de ces conditions? Parce que c'était quand même intéressant d'avoir suivi un de tes groupes, sinon ton groupe préféré, oui, et voilà. C'était privilégié.
1: Un groupe dont je suis fan depuis des années et qui faisait une tournée en Europe. Je lui ai demandé si je pouvais être accrédité. Ils m'ont dit pour quelle date. J'ai dit, je suis libre pour toutes les dates. Ils m'ont pris avec eux sur toute la tournée. Donc c'était Envy, qui est un groupe japonais que j'écoute, qui existe depuis les années 90. Et que j'ai donc pu voir au total, là au total, j'ai vu 44 fois.
0: C'est pas mal.
1: C'est un bon score.
0: Et alors justement, je dirais que tu as une petite relation particulière avec le Japon, puisqu'il n'y a pas longtemps, je crois que c'était l'été là, tu as réussi à faire un festival au Japon, dans des conditions relativement, on va dire, confortables, et on va dire que là, les Japonais, ils se moquent pas de toi quand ils t'accueillent.
1: Oui, bah, on est accueilli dans un hôtel 4 étoiles, donc déjà. Alors qu'en temps normal, c'est le camping, voilà.
0: Comme le Hellfest.
1: Là, on était. Ouais. Et dans un festival qui a très peu de photographes, donc
2: privilégié,
1: il n'y a pas de concurrence. Bah. Oui, oui, oui, totalement. Oui.
0: Alors, la chose qui m'a vachement surpris, c'est que quand tu nous as fait voir des photos, le festival était sur, je sais pas, sur deux étages, mais tu avais une partie de ça, c'est bien ça, c'était assez montagneux, il fallait prendre un téléphérique pour passer d'une scène à une autre.
1: Il y a une scène qui était, oui, c'était dans une station de ski, c'est le Fuji Rock Festival, c'est dans une station de ski à Naeba. Et une des scènes où il faut prendre un télécabine, elle est à plus de 900 mètres d'altitude.
0: C'est un festival qui existe depuis longtemps, en fait.
1: L'année prochaine, c'est les 30 ans du festival, du Fuji Rock.
0: Donc, bon, oui. Après, il faut aller au Japon, effectivement.
1: Oui, voilà. Et un peu loin.
0: Il est un petit peu loin.
2: T'as déjà l'affiche pour l'année prochaine?
1: Alors, j'ai quelques bruits de couloir, mais il n'y a rien qui est public, donc non.
0: Alors moi j'ai déjà vu quand même des photos et j'ai vu le travail que tu fais qui est assez exceptionnel. Est-ce que tu peux peut-être nous dire à ce moment-là où on peut voir tes photos pour qu'on ait au moins un aspect visuel de ton travail?
1: Disons que j'ai mon propre site, mon propre webzine qui s'appelle TVED, donc c'est tv-ed.fr, donc sur lequel il y a toutes les photos, des chroniques, les show reports de festivals que je fais.
0: D'accord. Et est-ce que justement, parce que je sais effectivement qu'il y a quand même énormément de monde quand tu vois le nombre de personnes qu'il y a en photographe. Tu en as effectivement, ils sont peut-être amateurs, tu en as donc, c'est vraiment des professionnels et donc ils gagnent leur vie. Est-ce que tu es capable maintenant, toi, en tant que photographe, de dire c'est vraiment ton métier, tu arrives effectivement à t'en retirer un salaire?
1: J'en tire un salaire depuis pas mal d'années maintenant, oui, c'est mon métier principal. Donc après, je peux avoir des activités à côté, mais ça reste mon activité principale. Ouais.
0: Et est-ce que maintenant, il y a carrément des organisateurs de festivals qui t'appellent, eux, personnellement, parce qu'ils connaissent ton travail?
1: Ça m'est déjà arrivé, le Fuji Rock Festival, c'était ça. Donc c'est un festival que je voulais faire depuis des années, cette année, c'est eux où j'ai été engagé comme photographe officiel du festival.
0: Alors donc, puisque tu nous parlais du Japon et donc de ton groupe préféré, est-ce que tu peux nous dire donc quel morceau tu as, enfin, de quel groupe et quel morceau tu as choisi?
1: C'est Envy, qui est un groupe de screamo, donc ça reste proche du métal. Donc le morceau, c'est Shield of Selflessness, de l'album Insomniac Dose. Donc album qui est sorti en 2006.

0: Et bien voilà. Et bien c'était le morceau de Envy donc Guillaume nous a apporté avec lui. Donc de toute façon, c'était sûr que si tu allais sur une île déserte, c'était Envy que tu allais apporter avec toi, non ?
1: Oui, oui. Vu à quel point je vous saoule avec ce groupe, oui.
0: Eh ben alors, pour ma part, maintenant, on va revenir du côté des animateurs de l'émission Les Décibels sont les prés. Je vous rappelle que ces trois animateurs que j'ai cités tout à l'heure, donc Jimmy, Damien et puis Madame Stevens, m'ont rejoint dans l'émission il y a relativement peu, puisque c'était il y a un an. Alors, on a presque un anniversaire des 25 ans de l'émission et de la première année qu'on passe ensemble. Alors, il y a eu entre-temps Paul. Alors, petite dédicace à Paul qui est dans sa Bretagne natale et peut-être qui nous écoute. Et puisqu'il a quand même fait pratiquement un an d'émission avec nous. Et il a été donc remplacé par Jimmy. On est bien content qu'il nous ait rejoint. Et là, justement, Stevens, comme tous les autres, je lui ai posé la question, mais qu'est-ce que tu emmènerais sur cette île ? Et tu nous as choisi, c'est du Stevens.
2: Oui, alors pour ceux qui connaissent l'émission, vous savez que j'envoie toujours des choses assez bourrines. Et donc oui, est-ce que j'ai respecté la consigne, ce qu'on emmène sur une île déserte ? Pas vraiment, parce qu'en fait c'est du black metal assez misanthrope que j'ai choisi. Donc on va pas perdre de temps, parce qu'il y a beaucoup de bordel là, j'ai l'impression que les gens ne sont pas attentifs là. Donc on va réveiller tout ça avec du black metal norvégien. Jean-Claude, à toi de nous envoyer Mayhem Horror.

0: Eh ben effectivement, ça nous a réveillés.
1: Bon, debout les morts, là. On espère que ça vous a plu. Oui, année 2004, oui, pour les amateurs.
0: Ah bien, alors... merci Stevens, mais on s'attendait à ce que ça soit du black metal.
1: Ça c'était sûr. Papa,
0: oui. Alors ben voilà, maintenant je me suis appliqué à moi-même effectivement cette consigne. Qu'est-ce que j'emmènerais ? Alors c'était très compliqué parce que effectivement mon premier réflexe c'est d'emmener des albums mais qui ne sont pas forcément du 21e siècle, on va dire.
1: Ouais, bien sûr.
0: C'est sur les 25 dernières années. Donc mon réflexe c'est de prendre des albums qui sont voilà des albums de Heavy, les premiers Iron Maiden, etc. quoi.
1: Yes.
0: Donc c'était un peu plus compliqué. Donc je me suis posé la question, mais qu'est-ce qui m'a vraiment interpellé dans ces années-là ? Et en fait c'est un groupe que j'adore. Mais c'est aussi un style qui est représenté par ce groupe, un style que j'adore aussi, c'est le power metal. Alors il y en a qui n'aiment pas, en particulier Elisabeth, ma femme, qui aborde ce style. Et pour moi, l'un des plus grands représentants du power metal, c'est Rhapsody. C'est ce que j'ai choisi. Alors encore une fois, c'était très compliqué pour moi. C'est du metal, j'en écoute quand même depuis à peu près 1984. Donc ça fait quand même pas mal, ça fait plus que 25 ans de métal. Mais voilà, c'est ce que j'ai choisi. Donc on va écouter un morceau de un des derniers albums. D'ailleurs, quand le groupe d'ailleurs a changé de nom, puisqu'il s'appelle maintenant Rhapsody of Fire. Sauf que maintenant ils ont changé de line-up et j'aime un petit peu moins. Et le guitariste Luca Turilli n'est plus là, etc. Mais peu importe, cet album pour moi est vraiment un des meilleurs, qui s'appelle The Frozen Tears of... Oh tiens, merde, j'ai plus le papier. Mais ça fait rien, c'est pas bien grave. Of Angels. Et voilà. Et bien donc, on va écouter ce morceau. Alors, ceux qui aiment bien les petits morceaux épiques, c'est ça que j'aime bien dans le power metal. On a l'impression d'avoir des morceaux de la BO, par exemple, du Seigneur des Anneaux. En fait, c'est ce qui est intéressant c'est ce qui m'intéresse dans le power metal. J'espère que vous apprécierez ce morceau.

0: morceau de Disco. Et voilà donc pour ce morceau de power metal, donc Rhapsody, en fait ici Rhapsody of Fire, donc l'album The Frozen Tears of Angels. Donc voilà, c'était ma sélection. Et bien maintenant on va se retourner vers Thibaut qui est donc aussi à ma droite, ils sont tous à ma droite d'ailleurs. Et donc qui est aimablement venu pour cette émission spéciale, car je vous rappelle que vous êtes en direct donc de l'alternative pour cette émission des 25 ans des décibels sont dans les prés. Et donc voilà. Alors Thibaut, tu viens avec donc ta casquette de batteur, ouais, de différents groupes, et j'aimerais justement que tu nous dises un petit peu cette aventure musicale que tu as. Alors avec un groupe, ton groupe principal, parce qu'on t'avait reçu en interview dans les studios avec ton groupe Lasco. Alors peut-être que tu pourrais nous en dire un petit peu plus sur celui-ci et un autre groupe qui est un petit peu plus dans un autre style mais qu'on adore aussi.
1: Oui, alors du coup je suis dans même plein de groupes différents, mais donc mon groupe principal de composition, on va dire que c'est Lasco. Donc on fait du sludge, du post-metal, ça tourne un peu dans ces styles-là. Sinon je suis dans un groupe qui s'appelle Salvor Hardin, on fait du rock psychédélique. On est passé les deux groupes sont passés à l'Alter d'ailleurs, merci à l'Alter de nous avoir reçus. Et voilà, donc Lasco c'est le projet un peu plus métal que j'ai, voilà. Mais sinon je suis aussi dans d'autres groupes, des groupes de reprise, j'ai remplacé un batteur là ce week-end, voilà, appelez-moi si vous avez besoin d'un batteur.
0: Même ton numéro. Et alors donc, est-ce que ces groupes, ça va devenir peut-être quelque chose à plein temps? Parce que j'ai l'impression quand même que tu as vraiment envie que de la musique, ça devienne vraiment une carrière pour toi. Tu as vraiment envie de t'investir vraiment complètement dans cette aventure.
1: Le but de ma vie, depuis que je joue de la batterie, oui, c'est d'en vivre. Enfin, c'est de ne faire que ça, quoi, de ma vie. Et voilà, j'en suis aujourd'hui plus proche que jamais. Et voilà, il me manque, si vous voulez tous les détails, il me manque, je sais pas, 4 ou 5 cachets à l'année. Et puis de cachet d'intermittence, hein. Voilà, embauchez-moi.
0: Ça fait quoi?
2: Et le motoculteur.
1: Ouais, bien sûr. Ouais. Il me faut trouver le bon numéro, mais ouais, carrément, avec plaisir.
0: Alors, ça fait combien
2: de
0: temps?
2: Il y aura Guillaume qui sera là pour prendre des tonnes de clichés.
1: Ouais.
0: Ça fait combien de temps en fait que tu fais de la batterie, quand même un sacré paquet?
1: J'ai 31 ans, j'ai commencé aux alentours de 7-8 ans, et voilà. En fait, à partir du moment où je savais ce que je voulais faire de ma vie, c'est-à-dire à peu près au moment de l'adolescence, j'ai toujours dit que je voulais faire de la batterie, et voilà, ça a toujours été mon truc.
0: Et quand tu as fait de la batterie, est-ce que on pourrait dire que tu es un autodidacte ou tu as réussi quand même à faire une école de batterie? Moi, je me rappelle quand j'étais, alors je sais plus si c'était à Bordeaux, etc. Il y avait une fameuse école de batterie qui s'appelle Agostino, je sais pas quoi. Et alors donc, voilà, tu as fait l'école de batterie de etc.
1: Ouais.
0: Mais comment tu as fait justement pour acquérir tous tes talents à la batterie?
1: Alors j'ai toujours pris des cours dans des écoles de musique, en fait, pas le conservatoire, pas avec des batteurs célèbres, on va dire, mais j'ai toujours eu la chance. Enfin, mes parents m'ont offert en fait des cours de musique pendant des années et des années, enfin des cours de batterie. J'ai fait 2 ans de solfège où j'ai jamais rien compris. J'ai dû m'y remettre là cet été pour d'autres opportunités, mais voilà. Et j'ai pris des cours à l'école de Litz. Un tout petit village à côté de Brel, pour ceux qui connaissent. Voilà. Ensuite, j'ai pris des cours à l'école AMC de Clermont, qui a fermé. Enfin, l'antenne de Clermont a fermé. Je ne sais pas si ça existe toujours à Compiègne. Mais voilà. Et ensuite, j'ai fait l'atelier universitaire de jazz quand j'ai fait mes études à Amiens. Et puis, depuis ça, j'ai plus pris de cours, on va dire. Mais j'ai toujours joué dans des groupes depuis mes, je sais pas, 16-17 ans, quoi. Voilà.
0: Et alors, où en est ton projet de Lasco, par exemple? Est-ce que vous allez peut-être enregistrer? Ou alors ton autre projet, effectivement? Parce que quand on est un groupe, je pense que, à mon avis, une première étape super importante, c'est le premier album. Si on a l'impression quand même d'avoir été jusqu'au bout d'un projet collectif, et où vous en êtes, effectivement, dans ce sens-là? Est-ce que vous voulez vraiment enregistrer?
1: Alors, du coup, je vais faire ma promo, j'en profite. Merci. Sur Lasco, alors là, on est un petit peu en période où on essaye de composer un petit peu. Notre premier album, il est presque mixé entièrement, et sinon on est reçu pour un dispositif d'accompagnement par la Grange à Musique à Creil, et donc on devrait jouer à la Grange à Musique a priori en avril 2027, donc ça fait dans un moment, mais on commence à préparer la date, et puis après faut nous suivre sur les réseaux, et j'en profite aussi pour casé Salvador Hardin. Avec Salvador Hardin, on joue le 31 octobre au Moulin de Saint-Félix, qui se trouve sur la route de Bresle, un peu après Bailleul sur Terrain. Et on va enregistrer notre premier album en février, dans un studio normand.
0: Donc une actualité assez intense alors.
1: Ouais, ça bouge, Salvador Hardin, ça bouge beaucoup en ce moment, et c'est très cool. Si vous aimez le rock psyché.
0: Par contre, c'est des musiciens complètement différents que tu as dans Lasco, parce que la musique étant différente. Est-ce que tu es entouré de musiciens différents entre Lasco et Salvador Hardin ?
1: Lasco, en fait, on a un noyau du groupe, on est trois. Et ce sont des amis de longue date, en fait, donc Alexandre et Dorian, que j'embrasse. Dans Salvador Hardin, on est quatre. C'est une formation qui est un peu différente. Et puis, c'est des gens que j'ai rencontrés, en fait, il y a 2 ans, je pense, quand ils m'ont appelé, ou 1 an et demi, quelque chose comme ça. Donc c'est des membres différents. Il y aura peut-être un petit croisement, mais j'en dévoile pas plus parce que c'est en construction. Voilà.
0: Peut-être des questions. Alors j'avais aussi une question. Quand vous allez enregistrer ces albums, est-ce que vous savez déjà où vous allez les enregistrer, c'est-à-dire dans des studios que vous connaissez? Et après, une fois que vous l'enregistrez, qu'est-ce que vous faites cet album? Vous faites de l'autoproduction? Vous voulez passer peut-être par un distributeur? C'est vrai que c'est toujours des questions qui se posent, je pense, pour un groupe. Toutes ces questions un peu pas technique, mais en fait, qui peut aussi mettre en jeu de l'argent, et c'est pas évident.
1: Donc, on sait qu'on va enregistrer dans un studio en Normandie qui s'appelle le studio La Pelletrie. Il fait beaucoup de com sur Instagram en ce moment, parce que le studio est relativement récent. Pour ce qui s'agit de la distribution, si les labels en avaient quelque chose à foutre de nous, oui, bien sûr, on passerait par un label, mais c'est pas le cas. Parce que l'industrie de la musique se casse la gueule comme toutes les autres industries. Mais a priori, ce sera plutôt autoproduction pour le moment. Et si dans 10 ans, on nous signe sur un label, très cool, ouais. Mais on compte pas sur ça.
0: Et donc, vous espérez faire une distribution, on va dire, numérique, en fait, via des plateformes. Je pense par exemple à des plateformes comme Bandcamp qui font pas mal, à mon avis, je crois, pour diffuser de la musique, où on peut la vendre à des prix, je veux dire, pour des personnes qui attirant, dans le sens que voilà, quand on voit un album complet qui a 6 euros, on a envie de l'acheter parce qu'on sait que c'est quasiment 6 euros qui va aller dans la poche, quasiment, je veux dire, dans la poche du groupe.
1: Et Bandcamp est un système peut-être un peu plus vertueux que les autres plateformes de streaming, c'est-à-dire que Spotify, ils rémunèrent presque pas les artistes. Bandcamp, si vous connaissez pas, ils font pendant un moment, ils faisaient tous les mois le

0: Alors du coup, quand à notre dernier passage avec Lasco sur Radio Mercure, on avait choisi quelques extraits. J'avais choisi un extrait d'un album de Meshuga qui s'appelle Catch 33, qui est sorti en 2005. Mais j'ai pas pu reprendre le même puisque ce serait pas drôle. Et du coup, j'ai choisi un autre morceau de Meshuga qui vient de l'album Nothing, qui date de 2002. 2002, le morceau s'appelle Straws Pulled at Random, donc des pailles tirées au hasard. Et c'est surtout moi ce qui me marque beaucoup, comme le précédent que je vous avais fait écouter, c'est surtout la fin du morceau. C'est une fin qui est en fait sublime. On n'est pas habitué dans le métal à avoir des fins aussi, moi je dirais, émotionnelles. C'est très très puissant, très très profond, très touchant. Mais tout ça en étant extrêmement puissant, extrêmement vénère, quoi. Meshuga, allez écouter Meshuga, c'est trop trop bien.
1: Alors c'est parti.

0: Et voilà, donc c'était le morceau qui a été choisi par Thibaut, donc ce morceau de Meshuggah. Alors je me rappelle que Meshuggah, nous on les avait vus avec Élise au Sziget, donc au festival Sziget à Budapest, qui est un très bon festival, hein, donc je vous conseille d'y aller parce que c'est assez éclectique au niveau musique, hein, il y a aussi bien du métal que il peut y avoir du théâtre de rue, il y a tout ce que vous voulez, de la musique classique, du jazz. Alors je vous rappelle que vers 22h ou 22h10, ça va dépendre, hein, on fera notre fameux petit blind test musical. Donc j'aurai des fiches que je pourrais vous donner, c'est-à-dire que ceux qui voudront faire le blind test, eh bien vous viendrez nous voir, on vous donnera une fiche avec un stylo. Et je vous rappelle que le blind test, bah, c'est simple, hein, on va vous passer 10 morceaux, pas en entier bien sûr, 15 premières secondes, et donc vous aurez les 15 premières secondes pour essayer de trouver le nom du groupe, puis peut-être le nom de l'album, parce qu'il va bien falloir départager s'il y a des ex-échos. Au niveau maintenant de ces morceaux de ces 25 dernières années, alors ben on va repasser la parole à Jimmy qui va nous dire son second choix.
1: Oui, tout à fait. Alors je vais être dans l'originalité la plus complète, parce que j'ai encore choisi un morceau de Metallica. Alors, pour la petite histoire... Ouais, oui, encore, je sais. Excusez-moi. Je ne suis qu'un pro fanboy. Non, la petite histoire, c'est que, bah, moi, 25 ans de métal, moi, il y a 25 ans, j'étais pas dans le métal. J'avais 5 ans. Le truc le plus hard que j'ai dû écouter à ce moment-là, c'est peut-être un générique de dessin animé, de Code Lyoko, ce genre de truc, donc, j'étais pas dedans. Non, Death Magnetic, du coup, c'est sorti en 2008, et en fait, c'est à peu près cette période-là où bah, je suis rentré dans la musique extrême tout simplement, grâce aux jeux vidéo, parce que je suis un gros gamer, et du coup mon premier morceau de métal c'était avec Guitar Hero.
2: C'est cool, moi j'ai joué à Guitar Hero pendant des années, et du coup je vais peut-être reconnaître.
1: Peut-être, du coup, Death Magnetic, c'est l'album qui m'a le plus suivi au départ de ma carrière de métalleux. Et on va s'écouter un de mes morceaux préférés de l'album, qui est relativement long, qui se prénomine All Nightmare Long.

0: Et bien voilà, donc ce morceau de
1: Metallica, All Night Long, du coup, paru sur Death Magnetic en 2008.
0: Et bien ouais. Ah Damien, mais on peut pas le retenir là. Tout frétillant. Et bien justement, puisqu'il est déchaîné, il va pouvoir nous présenter son deuxième morceau.
2: Ah, c'est mon tour. Ah non. Deuxième morceau. Alors rien à voir avec Rammstein, c'est un peu plus violent. Ouais. C'est un groupe dont j'ai parlé la semaine dernière pour ceux qui nous écoutent à la radio. Comme je suis novice en métal, je découvre certains groupes et voilà. Et j'ai découvert la semaine dernière donc Megadeth. Donc j'avais envie de passer du Megadeth. Et donc j'ai découvert un album et que j'aime bien. C'est un album qui s'appelle Dystopia. Un album de 2016. Et j'ai choisi le morceau Bullet to the Brain.
0: Yes.

0: Eh bien voilà, voilà. C'était le morceau de Damien qui a été fumer sa clope. Ouais, Damien. Bon, il est pratiquement 22 heures passées, en fait, 22h09. Donc vous êtes toujours en train d'écouter en direct de l'alternative. Les décibels sont dans les prés, donc l'émission métal extrême de Radio Mercure. Et comme je vous l'avais dit au début, nous allons faire un blind test. Alors les feuilles ont été distribuées. Tout le monde a sa fiche, tout le monde a son stylo. La règle du jeu est très simple. On va vous passer le début d'un morceau, exactement 15 secondes. Donc vous aurez 15 secondes pour noter le nom du groupe. Si vous le pouvez, vous rajoutez le nom de l'album. Parce que imaginez qu'on a des ex-échos, il va bien falloir que l'on puisse séparer le vainqueur du moins vainqueur. Et j'ai même rajouté carrément une colonne morceau. Alors ça, c'est vraiment pour ceux qui s'y connaissent et qui sont capables de nous donner et le groupe et l'album et le morceau. Donc il va y avoir 10 morceaux à deviner. Et je vous rappelle donc encore une fois 15 secondes pour écrire. Mais vous allez voir que on n'a pas choisi des morceaux super compliqués. Bien sûr, on aurait pu mettre des morceaux de niche, voire même Meshuga. Mais bon, à part Thibaut qui l'aurait reconnu, peut-être nous aussi. Donc ça aurait pas été très très très marrant. Vous allez voir, je pense que quasiment tout le monde va pouvoir les reconnaître. Quasiment, même un amateur, semi-amateur de métal va pouvoir y arriver. Alors, est-ce que vous êtes prêts? J'entends pas. Vous êtes prêts, là?
1: Allez, attention, c'est parti.
0: Bon, attention, on est prêt pour le premier morceau, les 15 premières secondes, c'est parti. Ouais.

Voilà, pour ces 15 premières secondes de ce premier extrait. Par contre, juste Jean-Claude, si tu pourrais peut-être juste après monter un tout petit peu le son pour que tout le monde puisse réellement bien entendre la musique. Est-ce que vous avez noté, c'est bon, tout le monde a noté le nom du groupe et peut-être l'album qui correspond à ce premier extrait. Et on est prêt pour le deuxième. Alors en mettant bien fort pour que toute l'alternative

Et voilà, donc pour ce deuxième morceau, tout le monde a bien écrit la réponse. Je redemande juste, Jean-Claude, n'hésite pas à mettre le son pour que tout le monde puisse bien entendre. On est prêt pour le troisième extrait. Attention, attention, non, parce que le troisième extrait est en train d'être mis dans la petite platine. Et Jean-Claude va me faire signe dès qu'il est prêt pour le lancer. Tu me le dis, vous avez les oreilles bien ouvertes, attention.

Ça, c'était donc le numéro 3. Tout le monde a bien noté, numéro 3. Et maintenant, on va passer le numéro 4. Attention.

Voilà pour cet extrait. Alors, effectivement, ça peut ressembler à... Oh, attention, c'est un piège. On pourrait être emmené sur des fausses pistes. C'était l'extrait numéro 4. Maintenant, on va passer au numéro 5.

Oh, celui-ci était facile. On reconnaît un petit peu. trop simple. Eh bien, maintenant, on va préparer à ce moment-là, puisqu'elle est si simple, le numéro 6. Jean-Claude, tu me dis, dès que tu es prêt, on lance le numéro 6.

Ah, ces petites harmonies vocales, c'est assez typique d'un certain groupe. Peut-être l'avez-vous trouvé. Je sais pas, je regarde autour de moi. Oui, si, ah, ça y est. Voilà, on est prêt avec le numéro 7.

0: ça, c'est un groupe iconique du heavy metal. Je pense que vous l'avez découvert.
1: Oh.
0: C'est un groupe de vieux, effectivement. J'ai commencé un peu à écouter du metal sur ce groupe. Ça ne me rajeunit pas. Eh bien, nouvel extrait.

Ah, voilà. Ah, il demande de recommencer le 8, c'est trop court. Oh non. Ah, vous l'avez pas entendu.

Oh bah là, franchement, vous l'avez reconnu, là, je pense. C'était donc l'extrait numéro 8. Oh, je pensais que c'était un des plus simples, en fait, de toute la liste. Ouais, et maintenant, on va passer, il nous en reste encore deux, on va passer le numéro 9.

il est connu aussi celui-ci, il est aussi connu, voilà, voilà, voilà. Donc ça c'est très, c'était l'extrait numéro 9. Eh bien on arrive à la fin de ce blind test puisqu'il nous reste encore un morceau. Et attention, si vous êtes prêts pour le tout dernier extrait numéro 10.

Et bien voilà, donc on en a même mis un bon bout de ce dernier morceau. Et voilà, voilà, ce blind test est fini, donc finissez donc de remplir vos fiches. Et puis voilà, on verra tout à l'heure. On va récupérer tout ça. Élise va m'aider à récupérer toutes les fiches et on va se préparer pour la prochaine interview, puisqu'il s'agira de Yann qui nous arrive de Compiègne.

0: Et bien voilà, après donc ce petit interlude musical, puisque vous êtes toujours à l'écoute des décibels sont dans les prés, en direct donc de l'alternative, nous recevons donc avec joie, puisqu'on t'a déjà reçu deux fois dans les studios avec Emily, qui ne peut pas être là ce soir, mais on a une petite pensée pour elle.
1: Oui.
0: Et donc Yann, alors j'aimerais effectivement que tu nous dises, parce que tu as plusieurs casquettes, musicien et en même temps d'organisateur, etc. Est-ce que tu peux nous dire un petit peu toutes ces activités que tu fais?
1: Ouais, je vais même en rajouter une troisième, je suis trésorier d'une asso qui s'appelle l'asso Sobeuf. C'est l'asso où on répète avec mon groupe, donc pour la casquette musicien. Donc à Crépy en Valois, on répète dans cet asso depuis le lycée. Donc concrètement, ça fait plus de 15-16 ans, quoi. Donc batteur du groupe Holo Manifest, on a fini nos enregistrements et on passe sur le mix et bientôt du coup le mastering et la sortie pour début 2027. Et la deuxième casquette, ça sera celle du coup du bénévole de Dark Sound Prod. Gros coup de main sur l'organisation de l'événement qui se fera notamment le 14 novembre au Zicodrome à Compiègne. Quatre groupes très sympas, dont Violence d'Antera, Marwal de Lille et en tête d'affiche Solitaris. Et on a très plaisir à pouvoir venir à la Radio Mercure et puis faire un petit peu de communication auprès de tout ça, quoi. Parce que le public n'est pas forcément facile à faire bouger sur la scène compiénoise.
0: Oui, effectivement, oui, c'était pas facile d'abord de savoir à quelle périodicité faire vos concerts.
1: Ouais.
0: Parce que trop de périodicité, effectivement, tu peux perdre du public parce qu'on peut pas en voir 50. Il faut énormément de communication si tu veux faire venir des gens.
1: Tout à fait.
0: Comment ça se passe, par exemple, pour ce concert? Est-ce que vous avez des difficultés pour le concert? Parce que je sais que c'était pas facile.
1: Alors, la première chose, c'est qu'on est en association, du coup, avec Haute Fréquence, qui subventionne du coup l'événement. C'est la première fois depuis deux ans et demi qu'on a un petit peu de financement extérieur, parce que sinon c'était tout en autofinancement, quoi. Donc fallait tirer les prix un peu à droite à gauche au niveau des cachets pour les artistes, au niveau de faire avec le plus de bénévoles possible. Et donc là aujourd'hui on a réduit un peu la voilure, on était à 3, quasi 4 concerts par an, là cette année je pense qu'on sera plutôt sur 2, mais où on essaye d'avoir des beaux noms, Solitaris qui tourne vraiment pas mal en France, on a deux autres groupes d'Anteras, Violence qui pareil on les a vus à Paris et ça marche très très bien, et pour le prochain on a aussi... On n'a pas encore annoncé la tête d'affiche parce que ça va se faire prochainement, mais quelque chose qui, en tout cas, moi, me tient fort à cœur puisque je les avais vus il y a longtemps à la Boule Noire dans mes périodes lycée jeune adulte.
0: Alors au niveau de la promotion justement pour ce concert, on a fait le blind test et en fait on a donné comme lot tu vas peut-être te dire, tu nous as quand même ramené
1: une place de concert. On a également un magnète décapsuleur, un foulard et également
0: un t-shirt
1: de Dantera. Tous ces lots seront effectivement récupérés le jour du concert au 14 novembre aux Zicodrome.
0: D'accord. Alors ça on verra au niveau des gagnants de ces quatre lots une fois qu'on aura corriger les copies, ça c'est
1: il me faudra absolument nom, prénom et Insta pour pouvoir contacter. C'est vrai que c'est dommage qu'on ne l'ait pas précisé. J'espère que les personnes qui gagneront pourront venir me voir pour prendre le contact.
0: Alors, est-ce que tu peux nous en dire un tout petit peu plus donc des quatre groupes qui vont avoir lieu pour le 14 novembre?
1: Alors, on va avoir vraiment deux parties. La première, en toute première partie, ça va être Marwal, donc groupe de Lille, qui ont un métal très technique, un peu énervé, mais avec beaucoup d'humour. Notamment la musique que j'ai présélectionnée qui s'appelle Before I Forget the Batch, pour le petit clin d'œil du coup au célèbre cuisinier. Et je sais qu'Emilie les avait vus, donc Emilie qui organise le concert, les avait vus également, il y avait eu plutôt un bon contact et vraiment c'est bonne poilade. Pour avoir regardé quelques-uns de leurs morceaux, il y a des petites incrustations de mèmes, si je puis dire, qui sont mis dans les musiques et qui, font un petit clin d'œil, qui font sourire.
0: Alors Marwal, ils étaient passés au festival à Crève-Cœur.
1: À Crève-Cœur, le Grand, au Barben Rock. Tout à fait.
0: Exactement.
1: Et à ce moment-là, je pense qu'elle a pu les voir.
0: D'accord. Eh bien, on va passer un morceau de ce groupe Marwal.

0: Et bien voilà, donc pour ce morceau donc de Maroual. Alors effectivement, ils écrivent leur nom MRWL. Alors donc c'est des fans de gastronomie en fait.
1: Tout à fait. En fait, ils font un gros mélange de métal et de bouffe. Je sais plus le terme qu'ils avaient dit. Mais encore une fois, c'est beaucoup sur l'humour et franchement, c'est très sympa, avec une femme au chant d'ailleurs.
0: Et alors donc, tu vas peut-être présenter un deuxième groupe. Alors, tu as dit que c'était le premier et il y a la tête d'affiche donc, de ce concert du 14 novembre.
1: Exactement. Donc là, on a commencé la soirée avec Maroual. On va enchaîner avec deux groupes qui font un mélange de métal et de techno, qui sont très sympas, avec Valens et Dantera. Et en tête d'affiche, on aura, je ne sais pas d'où ils viennent, puisqu'ils sont tous masqués, leur identité reste inconnue, les gars de Solitaris. Solitaris, on est sur un métal moderne très énervé, assez lourd, et avec quand même quelques phases ambiantes, un peu... Voilà, on voyage, et franchement, c'est très intéressant. On les a vus, on a eu la chance de les voir au Cap Fest, qui nous ont fait franchement un show qui est millimétré, qui est vraiment parfait.
0: Et alors, comment vous avez fait pour les recruter, pour fabriquer cette affiche, en fait, parce qu'il y a quand même 4 groupes. On rappelle quand même ce concert, vous avez réussi à faire quand même des places à 14 ou 15 euros,
1: ce
0: qui est quand même largement abordable pour un plateau de 4 groupes.
1: Ouais, en fait, le gros de la programmation est fait par Emily, donc très sincèrement, c'est comme pour vous et nous, hein. On se rend en concert, on voit ce qui nous plaît, on prend contact avec les personnes, et après, derrière les bookers ou autres, il y a quelques petites relations qui se crée et puis derrière voilà on démarche et on voit quel plateau peut être cohérent, donc on essaye d'avoir toujours une tête d'affiche qui tourne vraiment national, international, qui a fait le Hellfest ou ce genre de choses, un groupe plutôt régional, donc Maroual pour Lille
0: par exemple,
1: et puis du coup là les deux groupes parisiens avec Dantera et Violence, toujours des groupes qu'on a déjà vus en live. Dantera, ils sont venus du coup pas avec ce groupe-là, mais Arthur, le chanteur, est venu avec un autre groupe, Arthur Alternative, où il faisait des reprises, et où, par exemple, mon chanteur a eu l'occasion de faire une musique avec eux à Kudama. Et donc voilà, là, pour ce plateau-ci.
0: Eh bien, on va justement se mettre en appétit avec un morceau de Solitaris.

0: Et voilà donc pour ce morceau de Solitaris, donc qui est la tête d'affiche du concert du 14 novembre.
1: Tout à fait, je suis bien branché, cool. Donc ça sera effectivement la tête d'affiche et on a grand plaisir à les recevoir. Et vous ne verrez jamais leur visage.
0: Alors je voudrais que tu reviennes un tout petit peu sur ton groupe, nous dire ouais. un petit peu quand on pourra avoir ce premier album. Ça sera le tout premier album
1: de Holo Manifest. On a travaillé dessus depuis le premier week-end d'août. Alors avec beaucoup de préparation en amont, on a enregistré ça à la maison, à la sauce au bœuf. On a l'avantage d'avoir notre guitariste qui travaille dans le son et qui du coup, par sa boîte, a pu récupérer une bonne dizaine de micros. Donc j'ai pu faire l'enregistrement batterie avec 18 micros autour, mon trig, des rooms, etc. Donc ça a été 4 jours intensifs. Moi 2 jours pour la batterie, lui il a enchaîné 2 jours. On a dormi sur place. Faut savoir, il y a quelques canapés, c'est très roots quoi.
0: Et quand le mixage alors Il est enregistré, mixé ensuite.
1: Donc on a pris des prises. Le guitariste qui encore une fois est un jeu son va pouvoir faire le mix. Et après derrière on fera le mastering par un ami de promo à David du coup, qui s'occupera du mastering. Et lettre ouverte, on est encore en recherche de visuels. S'il y a des artistes graphiques, des photographes ou toute autre personne qui a envie de se rapprocher de nous pour ben voilà, qu'on expérimente, qu'on voit un petit peu ce qu'on peut faire, on n'est pas fermé et on est en pleine recherche d'idées. Tout comme on est en pleine recherche de concerts et on se disait que le fait d'avoir un album, ça permettrait de pouvoir avoir un peu de matière pour montrer ce qu'on fait.
0: Et au niveau de la distribution, une fois que vous aurez l'album, et j'avais posé la même question à Thibaut, et en fait vous avez à peu près la même approche, c'est-à-dire vous allez autoproduire et...
1: Exactement, on est autoproduit, on paye les gens qu'on fait travailler, mais du coup on se fait beaucoup travailler nous, donc bon voilà, David a investi énormément d'argent dans du matos au fil des années, et encore un peu plus là pour cet album-là. Le mastering sera payé, les artistes qui participeront pour le visuel seront payés également à hauteur de nos moyens. Et concrètement, bah après, il y a des plateformes et des diffuseurs sur ouais. Internet que tu vas payer pour pouvoir mettre sur les Spotify, les YouTube et tutti quanti.
0: Et alors, vous avez eu aussi un pressage physique. Parce que toi, tu disais, Thibaut, que tu allais faire un pressage en vinyle. Je crois que c'était pour Salvador Hardin.
2: Alors, le but du jeu, oui, c'est de faire un pressage en vinyle. Maintenant, moi, personnellement, à titre personnel, j'écoute des CD. Et donc, avec Lasco, on aura un album physique un jour. Et l'idéal, ce serait de faire des CD. Après, les vinyles, c'est un support qui est compliqué parce qu'il y a un temps à respecter. Il y a un mastering spécial à faire pour les vinyles.
0: D'accord.
2: Et puis, ça coûte super cher à produire. Et en plus de ça, quand on a un album qui fait une heure et qu'on a des chansons qui font 16 minutes, bah on peut mettre qu'une seule chanson sur une face de vinyle. Donc ça veut dire avec Lasco, on devrait avoir un double vinyle et ça double les prix et c'est super super cher.
1: C'est effectivement un sujet qu'on a beaucoup évoqué avec le groupe parce que quand on s'est renseigné pour le mastering, nous on a 8 morceaux qui sont prévus sur cet album. Le prix est pas du simple au double, mais on va dire un bon quart en plus pour le mastering pour avoir une qualité pressable en vinyle et derrière comme il le disait, presser du vinyle c'est super cher et tu ne fais jamais un pressage de vinyle pour 15-20 vinyles, t'es obligé de partir sur 100-200 unités et c'est un minimum. En dessous de 200 en général aucun presseur ne voudra faire le vinyle parce que tout simplement il faut faire le moule et le modèle.
0: Exactement.
1: Et c'est ça qui va leur coûter entre guillemets le plus cher et pour que derrière ils puissent le rentabiliser il faut faire de l'unité quoi.
0: D'accord. Et alors maintenant, puisque tu t'es prêté au jeu, tu nous as sorti un morceau. Alors, d'un groupe, je crois que c'est un groupe français.
1: C'est un groupe français qui est en plus de ça un petit peu d'actualité. Moi, c'est un groupe que j'ai énormément écouté à l'époque du lycée. Ça s'appelle The Ars. Et The Ars s'est arrêté il y a bien 7-8 ans, un truc comme ça. J'avais été à leur dernier concert qui était à la Maroquinerie. Excellent moment avec Smash It Combo d'ailleurs. Et ils ont fait un petit passage au Hellfest cet été avec un annonceur et ils ont annoncé leur retour. Donc pour 2027, ils ont toute une campagne de pub, si je puis dire, avec marqué Le Cercle et où ils ont vendu des t-shirts par rapport à ça, etc. Et donc The Ars revient pour un nouvel album et des nouvelles tournées et des nouveaux concerts. Donc je suis très content et c'est une musique qui s'appelle Authentique Indigné, qui est de l'album Soleil Noir, sorti en 2012. Et donc Authentique Indigné, album Soleil Noir, année 2012, et ça s'appelle The Ars.

0: Et oui, voilà. Et donc c'est un morceau de The Arts, et donc tu nous as dit qu'ils allaient donc se reformer.
1: Se reformer, ouais. Je te dis, la dernière fois que je les ai vus en concert, c'était il y a des années. Donc très content de cette nouvelle.
0: Mais écoute, en tout cas, merci pour ça. Et puis surtout, merci de nous avoir offert ces lots, puisque ça y est, on a distribué les lots, c'est-à-dire la place de concert, le t-shirt, le magnet décapsuleur, le foulard. Et puis, je rajoute, moi, des stickers et puis des CD promotionnels. Et donc, on est en train de s'en occuper, de distribuer ces lots. Super. Et puis, bien, alors moi, je vais continuer pour ces 25 dernières années. Encore une fois, je vous avais dit que c'était un petit peu compliqué pour moi, mais alors j'ai redécouvert en réécoutant ma playlist un album qui me plaît fortement et que donc j'ai retenu. Alors, c'est un groupe de black metal. Alors attention, c'est un groupe français, on va dire de pagan ou viking black metal. Ils ont une discographie qui est, on va dire, assez fine, hein, puisqu'ils ont sorti que 5 albums. Mais par contre, l'album que je vais passer est assez atypique, puisque c'est pas, on va dire, c'est du black metal atmosphérique, mais enfin, vous allez voir, mélodique, atmosphérique. Il est assez difficile de classifier. Ce groupe, ça s'appelle Himinbjörg. Et alors, Elisabeth va peut-être reconnaître le morceau. Puisque c'est un des rares albums de métal que je lui ai passé et qu'elle a apprécié. Et donc on va passer le morceau de Himinbjörg donc sur l'album qui s'appelle Haunted Shores. Alors je rappelle que Himinbjörg, c'est vraiment un groupe de viking metal, puisque ça veut dire la montagne au corbeau. Donc ils sont effectivement très imprégnés de la culture nordique et tout le folklore nordique. Et donc on va passer ce morceau de Himinbjörg, et vous allez voir qu'il est assez atypique. C'est pas du black metal pur et dur, mais c'est vraiment génial.

0: Mais je dis comme quoi.
1: Et voilà, donc je me permets d'annoncer justement les gagnants du blind test, puisqu'il s'agit du groupe Résilience. Ouais. Wouhou. Alors je me permets aussi, parce que Franck il m'avait dit que, alors donc le groupe Résilience, que vous pouvez souvent voir effectivement dans la région, puisque vous avez joué il n'y a pas si longtemps que ça aux Montaignes. Et donc il y a aussi Franck qui me disait qu'avec leur autre groupe, puisque c'est le groupe Aldébaran, tu m'as avoué que vous allez sortir un album très bientôt. Alors je ne sais pas si tu veux juste dire deux mots sur la sortie de cet album, ou peut-être...

0: Eh oui, parce qu'effectivement, ouais, le premier concert d'Aldébaran s'est fait ici à l'Alternative. Donc.
1: Le premier concert s'est fait ici à l'Alternative, oui.
0: D'accord. Bon, en tout cas, on les remercie à nouveau hein, d'être venus. Résilience et Aldébaran, enfin, des membres de Résilience et Aldébaran. Et ils ont gagné, effectivement, donc, cette place de concert pour le concert du 14 novembre, comme nous a dit Yann, donc au Zicodrome à Compiègne. Et alors, on s'approche de la fin de cette émission. Il nous reste encore, bien sûr, l'interview de Simon. Mais juste avant, il y a Stevens qui va nous passer son deuxième et dernier morceau choisi pour ses 25 dernières années.
2: Oh oui, on va rester dans le black metal bien misanthropique. N'est-ce pas, Simon?
3: Ritanital euphorique misanthropia.
2: Non, bien plus violent que ça, mon petit. Ah. Bien plus violent que ça. Donc, ça, nous allons écouter un petit morceau de Dark Throne, qui date de 2003, sur l'album Edzem.
0: Et ça sera le morceau.
2: Il n'y a plus grand monde en bas. On les a fait fuir, mais c'est pas grave. Peut-être qu'ils vont revenir en écoutant le morceau. On sait jamais.
4: Amis,
2: alors, c'est parti. Nous envoyons Fucked Up and Ready to Die.

0: Darkthrone. Alors donc, nous avons maintenant notre...
1: notre cher ami Simon.
0: Simon, donc, qui est notre dernière interviewé de la soirée. C'est vrai qu'on arrive vers les 22h, mais on a bien tenu les heures. On avait dit que cette émission ferait à peu près 2 heures ou un peu plus de 2 heures.
2: J'ai bien tenu jusqu'à 22h. En
0: fait. Ouais, c'est vrai, parce que...
2: Profitez-en, parce que j'ai pas duré très longtemps.
0: Donc voilà, Simon, alors, batteur également.
2: Tout à fait.
0: Alors en fait, d'un autre côté, on en a eu quand même 3. Enfin, toi, c'était pas prémédité. Donc, 3 batteurs. Alors, est-ce que tu peux nous présenter un petit peu ta carrière de batteur et dans quel groupe tu joues en ce moment ? Peut-être que tu as d'ailleurs différence avec Project.
2: Oui. Alors, moi, j'ai commencé la batterie en tapant sur des casseroles. Voilà, tout simplement. Après, à partir de là, en fait, avant tout ça, finalement, j'ai commencé le piano quand j'ai eu 6 ans avec mes frangins. Et du coup, donc, le solfège, je le connais. La pratique en duo, en trio, en quatuor, en fait, je l'ai appris quand j'étais tout gamin. Et la batterie, finalement, en fait, je savais pas trop à quoi ça ressemblait, mais... mes parents m'ont gentiment offert un set de casseroles sur lesquelles je tapais dessus. Et c'est comme ça que j'ai appris la batterie. Et puis, finalement, à force d'écouter des groupes de rock que mes parents écoutaient, je me suis dit, ce serait quand même bien que
3: j'ai une batterie,
2: finalement. Et quand j'ai eu mon brevet, mes parents étaient suffisamment sympas pour m'offrir une batterie, la première batterie. Et j'enchaînais les groupes, notamment avec mes frangins, donc MST, et Mathias Simon Thomas, c'est un acronyme. Et depuis, en fait, je ne fais qu'enchaîner les projets. Et en ce moment, depuis en fait finalement 1 an et demi, avec Orfang, qui est un groupe de... comment le qualifier, un groupe de post-rock, mat-rock, avec des influences psyché, métal, de Beauvais. On enchaîne quelques dates, notamment aussi à Beauvais. Et on espère voir un petit peu plus large, donc à Amiens, à Paris, peut-être à Lille. Et du coup, en ce moment, on a envie de jouer. Et incessamment sous peu, peut-être qu'un EP pourrait paraître. Voilà.
0: Et alors, en fait, tu avais eu cette aventure, effectivement, de faire, d'animer la nuit du métal. Non, excuse-moi. Le Peur sur la ville.
2: Peur sur la ville, oui.
0: Alors, vous en avez quand même réalisé 2 éditions.
2: On a fait 2 éditions, effectivement, sauf que... Les budgets ne nous ont pas été alloués cette année, donc finalement...
0: Donc pas de 3e édition alors.
2: Donc pas de 3e édition malheureusement, mais on réfléchit éventuellement effectivement à faire une 3e édition, mais de manière indépendante.
0: D'accord.
2: Donc, c'est-à-dire
0: qui serait toujours sur Beauvais par contre.
2: Qui serait toujours sur Beauvais, donc alors moi j'ai un coup de cœur pour éventuellement faire... un festoche du côté du plan d'eau du Canada. Après, ce qui implique aussi toute la sécurité que le site effectivement suggère.
0: Pas aller nager ensuite.
2: Mais dans tous les cas, je pense qu'il y a quand même suffisamment de spots à Beauvais, de bons spots à Beauvais pour faire ce genre
0: de plateau.
2: Donc c'est en pourparlers. Et donc ce sera pas cette année, mais on aimerait bien en tout cas l'année prochaine que les choses bougent et qu'on fasse du gros métal sur Beauvais.
3: Si je peux me permettre, essaye de discuter avec Guillaume, il va peut-être te trouver un truc au Japon, de faire un festival au Japon, il n'y a pas de problème.
0: Alors c'est vrai que j'ai ma langue est un peu fourchée parce que j'avais dit la nuit du métal, mais c'était Jimmy, toi qui t'en es écouté, qui t'en es occupé, c'était la 2e édition. Avec peut-être une 3e édition l'année prochaine. Alors je me permets juste de revenir là-dessus parce que c'est vrai que je m'étais un peu gouré. C'était pas Peur sur la ville, c'était la nuit du métal que Peur sur la ville, c'est ce que tu as fait toi, Simon.
2: Oui.
0: Mais Nuit du Métal, on pourra peut-être en dire juste un mot, profitons-en.
4: Bah, profitons. Alors, sans faire de spoil, parce qu'on va l'annoncer prochainement. Oui, il y aura la troisième édition. On va spoiler les dates, ça sera les 2 et 3 avril. Les groupes sont tous bookés à peu près. Il reste un petit inconnu sur le samedi, mais on a déjà 80% de la liste. Donc il y aura quand même du métal à bomber.
0: Et toujours à la salle Rastropovitch. Bon,
2: j'ai envie de dire heureusement.
1: Mine de rien.
2: L'ambition, c'est quand même de pas forcément de faire découvrir en fait cette musique-là, mais finalement que la ville bouge. Finalement qu'elle vive aussi cette à la fois cette ville, cette musique,
0: cette communauté
2: et que même enfin de cette communauté et puis ces nouvelles personnes qui connaissent pas forcément aussi ce monde-là et puis qu'elles s'invitent à nous.
0: Et tu as un studio. Alors est-ce que justement tu fais toujours travailler ton studio, parce que j'ai appris effectivement que tu avais un petit studio alors d'enregistrement. En quoi justement tu pourrais l'utiliser ou en tout cas l'offrir peut-être ouverture de porte à des jeunes groupes? Est-ce que tu as des projets qui tournent autour de...
2: Alors il y a différents projets qui sont en train de se mettre en place. Donc c'est chez mes parents. Donc mes parents ont été suffisamment sympas pour nous prêter l'un des bâtiments, donc une vieille grange dans laquelle on a construit notre... Au début, c'était notre studio de répète avec MST, donc à savoir mes frangins, parce qu'ils en avaient marre de nous écouter avec les fenêtres ouvertes. Et ils ont fait, ouais, c'est bon, ça commence à devenir chaud, là, donc vas-y, on va mettre du double vitrage, on va mettre double porte,
0: tout ça.
2: On vous calfeutre, et puis nous emmerdez pas. Donc finalement, au fur et à mesure, on a accumulé du matos, parce que en fait, le grand frère, c'est un guitariste, le petit frère, c'est un bassiste, et puis moi, je suis batteur. Donc forcément, et puis tous les trois passionnés d'enregistrement, et de musique, donc on accumule des choses, et puis finalement un jour on arrive à se poser la question, vas-y en fait on va monter un studio d'enregistrement tout simplement, et puis on accumule des machines, donc des grosses consoles analogiques numériques, on prend des grosses machines analogiques, des compresseurs, on prend des limiteurs, des equaliseurs, ce genre de choses. Et du coup, on fait nos propres enregistrements entre frangins. Du coup, super cool. Et puis, j'ai demandé à un pote de venir avec moi sur Beauvais. Du coup, ça fait 7 ans qu'il est ici. Il a rencontré sa belle, il a fait un gamin. Et du coup, finalement, très bien. Il s'est bien installé, je crois, depuis. Et depuis le Covid, les musiciens, je crois qu'ils ont plus vraiment la thune pour pouvoir venir enregistrer à la maison. Et du coup, il y a une reconversion qui s'opère ces derniers mois. C'est que finalement, le studio d'enregistrement n'existe plus. Mais par contre, on joue sur la sonorisation de scène. Donc on propose pour chaque événement musical de venir avec notre
0: light set,
2: notre sound set, et du coup d'intervenir pour faire sonoriser un concert, bar mitzvah ou orgie romaine, enterrement de vie garçon.
0: D'ailleurs,
2: finalement, en fait, on a fait une reconversion professionnelle parce que finalement, le studio depuis 2 ans, ça ne marche plus, finalement, parce que les icos ont plus de thunes pour venir enregistrer. Et ça coûte
1: de l'argent.
2: Oui, ça coûte de l'argent.
1: Oui, ça coûte un billet cher.
2: Faut bien comprendre que quand il y a un groupe qui vient enregistrer à la maison, on les fait payer 40 € de l'heure. D'enregistrement, et puis il y a près de 25 000 € qu'on engage à chaque enregistrement.
0: Et d'ailleurs, tu voulais peut-être annoncer quelque chose, Jean-Claude ?
5: Non, rien annoncé. Oui, ça gratouille dans ton micro, on va changer de pile, Simon. Je voulais simplement intervenir pour dire que Simon, avec Loïc, Ils ont un studio d'enregistrement, effectivement. Bon, maintenant, il est un petit peu, il sort un peu de ses murs, ce studio. Et je l'ai vu travailler la semaine dernière, pas plus tard que la semaine dernière, pour une prestation.
2: C'est une reconversion.
5: C'est une reconversion. Et là, on se rend compte que non seulement ils sonorisent, mais ce sont des ingénieurs qui ont du matériel. Ce qui fait que quand vous avez un concert, c'est le son d'un CD. La qualité extraordinaire, ce n'est pas une simple sono. C'est des vrais ingénieurs derrière, comme s'ils enregistraient un disque et c'est du live. C'est-à-dire merci, bravo, chapeau bas.
2: Bah merci. C'est-à-dire que la qualité en fait du studio, elle est sortie du studio pour s'appliquer en fait
0: pour aller hors les murs.
2: Ouais. Hors des murs du studio. Donc c'est un peu dommage pour le studio parce que finalement en fait, moi j'ai toujours travaillé en fait dans les studios et on apprécie beaucoup travailler à l'extérieur. Donc ça c'est super.
0: Oui, ça vous permet de rencontrer pas mal de monde.
2: Et ça permet de se rencontrer aussi, de ce qu'est... aujourd'hui, on va pas se mentir, tout le monde peut avoir une qualité quasiment studio chez soi. Dans le sens que, en fait, tout le monde peut avoir un studio nomade avec un ordinateur, un micro, avec une écoute qui tient la route. Avec
0: Ouais, mais il y a quand même des gens, des fois, qui travaillent derrière, comme elle vient de dire, et il faut bien gérer les choses. La technique ne fait pas tout, on va dire.
2: Bien sûr, la technique ne fait pas tout. Et attention à l'IA, hein, parce qu'elle fait de très belles choses.
1: Hein. Ah, faut faire gaffe à ça.
2: Il
1: faut
2: faire gaffe à l'IA.
1: Faut faire gaffe à ça. Ah, ouais.
2: Non, mais du coup, je pense que par contre, l'IA ne remplacera jamais un ingé.
0: C'est sûr.
2: Derrière, en fait, sa console est derrière les lights au moment du concert.
0: Enfin, oui, dans le live, ça c'est sûr qu'on ne pourra pas. Ouais, ouais.
2: Donc, voilà. Donc, on opère une reconversion et ça nous va tout aussi bien.
0: Eh bien, c'est parfait. Alors, tu t'es prêté au jeu donc du morceau. Alors, j'étais surpris. Alors,
2: il est vrai que c'est extrêmement difficile.
0: Alors, mais il est vrai que c'était juste les 25 dernières années parce que je me suis dit c'est un petit peu comme moi. Si je te laissais une plage temporelle extrêmement large, tu l'allais me sortir peut-être un truc de psychédélique.
2: T'as bien fait de me remettre dans mes.
0: Alors, donc, qu'est-ce que tu as choisi?
2: Alors j'ai choisi un groupe, un petit groupe que de toute volupté, avec douceur, que j'ai découvert lorsque je suis parti à un concert de Cannibal Corpse avec mon frangin Mathias au Travendo à Paris. Donc c'est un petit groupe émergent qui s'appelle Aeon et du coup qui nous, avec douceur, nous fait profiter de sa musique.
0: Donc c'est le morceau.
2: They will pray.

0: quatre membres. Et donc,
1: oui. Donc, c'était le morceau de Ion sur l'album Ion's Black. Alors.
2: De quelle année, Simon ?
3: 2013, je dirais.
2: Oh, okay.
3: Et c'est hyper compliqué comme question, quand même, de choisir. En fait. Un morceau
2: des
3: 25 dernières années.
1: C'est un jeu un peu débile.
3: Ce qui nous a été demandé, c'est de ramener un morceau des 25 dernières années sur une île déserte.
1: Ouais.
3: Alors, selon l'ambiance sur l'île, il y a un flingue sur cette île et ce morceau, au bout de deux jours, je me tire une balle.
1: Non, mais le pire, c'est que tu arrives avec le CD, puis en fait, tu n'as rien pour l'écouter aussi.
3: Ah oui, ça, ouais, c'est un peu effectivement. Con,
1: alors, en fait.
2: Ça, c'est pas bête, ça. Oui.
1: Alors, en tout cas, il est 23h10. Je vais remercier tout le monde, déjà Vince et Arnaud, donc de nous avoir accueillis ici à l'Alternative. Jean-Claude à la technique, qui sans lui, eh bien, on serait bien plus de choses.
2: Merci Jean-Claude.
4: Merci Jean-Claude.
2: Bravo.
5: Bravo.
2: Wouhou.
1: Alors, on remercie aussi ceux qui ont joué et puis qui ont gagné, donc.
2: Qui ont joué et gagné.
1: Voilà, et, parce qu'ils ont joué et gagné. Et on remercie...
2: ceux qui ont joué et perdu aussi.
1: L'important, c'est de participer. On remercie Yann, effectivement, d'être venu de Compiègne et de nous avoir donné ses lots. Donc, au fameux gagnant du Blind Test. Et donc, alors, on ne va pas se quitter comme ça. Parce que je vais quand même faire une dédicace à Julien qui n'a pas pu venir.
2: Ah,
1: donc,
2: dommage.
1: Voilà, Julien qui a fait quand même pratiquement 10 ans d'émission avec moi pour les décibels sont dans les prés, lorsque les studios étaient d'ailleurs à Villers. Puis ensuite, on a fait le transfert de Villers-Saint-Sépulcre à Beauvais. Et donc, le dernier morceau que l'on passera est un morceau un peu spécial. Alors ça, c'est un choix de Julien, puisque c'est du black metal, on va dire, psychédélique, puisque c'est le groupe Orensi, Pazuzu. Et on va passer ce morceau pour terminer cette émission spéciale en direct. Des décibels sont dans les prés. Es-tu prêt, Jean-Claude ? Eh bien, on passe ce morceau.

0: Et bien voilà, voilà. Donc c'était ce dernier morceau de cette émission spéciale. Donc les décibels sont dans les prés. 25 ans d'émission sur Radio Mercure. En tout cas, je suis vraiment content d'avoir été entouré de mon équipe. Donc Stevens, Damien, Jimmy, et puis de tous les interviewés. Donc Guillaume, Simon, Yann et Thibaut. On les remercie d'être venus. Et puis on remercie tout le monde, tous ceux qui sont venus nous rejoindre.
1: On remercie l'Alter de nous avoir accueillis dans leurs locaux.
0: Merci Vince.
1: Pour les 25 ans de l'émission.
2: Merci Vince. Quelle patience.
1: Merci à tous ceux qui ont participé
3: au joyeux anniversaire en tout cas.
0: Ouais. Et ouais, parce que 25 ans, mais on va continuer.
1: Et surtout, merci à Jean-Claude pour la...
0: La technique. En tout cas, 25 ans, bah, ça continue, puisque maintenant on va...
1: 25 ans et plus.
3: Si tu veux continuer finalement. Ouais. Tu continues quand même.
0: Pour l'instant, tant que je suis là, je continue. Puis j'espère que si je dois, par exemple, partir ailleurs, et bien que vous allez continuer
3: sur la relève et puis c'est tout.
0: Hein. Exactement.
4: On est là.
0: Voilà. Donc, et bien en tout cas, on se donne rendez-vous la semaine prochaine, 21h normalement, parce qu'il y a les vacances effectivement.
1: Merde.
0: On va voir si ça va pas être perturbé.
1: La semaine prochaine.
0: Mais il y a un truc qui est sûr par contre, c'est qu'après l'émission, il y a toujours les fameux 45 morceaux dans le player. Donc ça continue. Allez, vous avez encore 45 morceaux.
1: Ah, ça continue encore. Putain, faut que je trouve un morceau pour la semaine prochaine.
4: Je rajoute un nouvel tout petit truc au passage. Je voudrais remercier aussi les gens qui ont partagé l'affiche. Il m'emmerde celui-là. Non, je voudrais remercier ceux qui ont partagé l'affiche sur les réseaux sociaux, notamment sur Instagram. Laska qui a partagé l'affiche. Un petit ciné-club qui vient d'apparaître sur Beauvais qui s'appelle Ciné Slash, qui est tenu par des copains et des collègues qui ont aussi fait le taf sur les réseaux. Et autre que l'émission, je voudrais encore dire un grand merci à Laska pour les Nuits du Métal. J'ai pas eu l'occasion de le faire tout à l'heure, mais un grand merci à eux, parce que bah, sans eux, il y aurait pas, tout simplement. Et puis encore petit moment en promo, bah, je vous retrouve les 2 et 3 avril pour la prochaine édition des Nuits du Métal.
0: Sur ce, bonne nuit.
1: Ciao. Merci à tout le monde.
5: Rock'n'roll, putain.

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Jean-Claude au micro qui vous souhaite le bonjour, qui vous salue bien bas et qui est très heureux de vous retrouver pour cette nouvelle session d'Escapade en stéréo, votre rendez-vous avec la musique instrumentale, le dimanche à 8h30, rediffusé le mardi à 14h et également en podcast. La musique instrumentale sous toutes les coutures, c'est le principe d'Escapade en stéréo. Aujourd'hui, nous continuerons à découvrir deux ou trois thèmes qui ont été utilisés par l'ORTF comme générique dans les années 60-70. Mais puisque nous avons commencé notre émission avec notre indicatif, composé par Neil Richardson, eh bien on le retrouve tout de suite pour un autre thème. Western Panorama.

Western Panorama, on se croirait dans le Colorado, dis donc, avec Neil Richardson. Eh bien non, c'est pas du Morricone que je vais vous passer, et une musique de Sergio Leone, mais une musique de film quand même, pour un autre film de Sergio Leone, qui se passe au début du XXe siècle. J'ai choisi un thème très sympathique du film « Il était une fois en Amérique ».

On change d'ambiance avec une version stéréophonique de Quiet Village de Arthur Liman. Enregistré en 1959, d'après un titre qui lui date de 1951, qui avait été composé par Les Baxter et que l'on pouvait entendre comme générique de l'émission animalière de Frédéric Rossif, La vie des animaux.

La vie des animaux, la première émission animalière de la télévision française qui a été créée le 1er août 1952 et qui durera jusqu'en 1976, créée par Frédéric Rossif. Et ce générique animé qui n'a pas trop vieilli, où on voyait des dessins stylisés d'animaux avec une tête de hibou, des tatous qui courent entre les pattes de marabout, un léopard, et ce fameux indicatif musical un peu lounge et exotique du compositeur de jazz Les Baxter, ici arrangé et interprété par Martine Denny, intitulé Quiet Village, et ici interprété en stéréo par Arthur Liman. Depuis cette époque bénie, bon nombre d'émissions consacrées aux animaux pullulent sur la télévision. Un peu comme d'ailleurs les jeux télévisés. Et un des premiers jeux télévisés s'appelait Des chiffres et des lettres, créé par Armand Jameau en 65, sous le nom d'ailleurs du mot le plus long, qui, avant de prendre son titre définitif en 72, permettait de s'adonner au calcul mental et également à la maîtrise de l'orthographe. La dernière émission aura lieu le 25 août 2024. Quant à la musique, elle a été spécialement composée par Eddie Warner.

Alan Holmes, compositeur d'origine galloise, qui nous interprétait ce Charleston qui s'appelait Alexander's Ragtime. Alan Holmes et son orchestre de Charleston. Un programme qui se poursuit toujours en musique instrumentale avec cette fois-ci non pas un gallois mais un anglais. Voici Alan Hawkshaw avec La fille dans la voiture de sport, Girl in a Sports Car.

Alan Hawkshaw qui interprétait The Girl in a Sports Car. Toujours les Anglais après Alan Hawkshaw qui lui est né en 1927. On va passer à un compositeur un peu plus jeune puisque lui il est né en 1957. Tout à l'heure on était en 73 avec cette fille dans sa voiture de sport et 11 ans plus tard dans le même esprit on retrouvait ce musicien qui pourtant est bien plus jeune qu'Alan Hawkshaw et pourtant musicalement James Clarke s'est complètement adapté au style lounge et easy listening qui commence à être de plus en plus à la mode, même aujourd'hui. Voici de James Clarke, The Free Life.

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Et à présent, un disque qui gratte un petit peu, c'est un disque CBS, sorti en 1965 en stéréo, qui reprend quelques grands classiques adaptés à l'harmonica, ici par le trio de Jerry Murad, Jerry Murad Harmonicats, qui nous interprète La Danse des Heures. Une composition d'Almicare Ponchielli.

Un petit ballet intitulé « La danse des heures » qui est la fin du troisième acte de cet opéra en quatre actes composé par Almicare Ponchielli sur un livret d'Arghio Boito d'après Angelo Tyran de Padoue écrit par Victor Hugo, une œuvre qui a été créée à la Scala de Milan en 1876. Ici, c'était interprété par les Jerry Murad's Harmonicats sur des arrangements de Peter Pedersen. On poursuit avec une autre curiosité signée Verdi, mais c'est une adaptation de la Traviata, du moins d'un extrait de la Traviata, le thème de Germontès. Voici les Arnaud Flore Orchestra. 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

Nous poursuivons notre séquence Disque Biscotte avec cette fois-ci un autre enregistrement qui lui date de 1965, les Flugel Knights, on va dire les chevaliers du bugle, avec leur version toute spéciale et un peu gratouillante, je l'avoue, du fameux Milord.

Voilà, ça nous change un peu de la version d'Édith Piaf. Hein. Ça gratouillait quand même pas mal. Hein. Ben, on va rester avec les gratouilles pour terminer cette émission et avec un violoniste papiqué des verres, Helmut Zacharias avec The Girls in Paris. Une sorte de pot-pourri medley de quelques-uns de ses titres. Et on se retrouve la semaine prochaine pour d'autres musiques instrumentales. Merci de votre fidélité et à dans 8 jours.